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beaucoup mieux. Je mets mon Shetland rouge ou bien mon Shetland bleu?

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0: un peu en profondeur la notion de désobéissance civile, il y a déjà le mot désobéissance. De mon point de vue, une action de désobéissance civile, c'est une action non-violente.
1: En mars 1930, Gandhi est le premier grand leader historique à appliquer ce principe de désobéissance civile.
0: Si la notion a été encore plus connue en Occident, c'est surtout

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Sulazaki. 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

0: Bonjour à tous. 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

0: urgence. De nombreux immeubles se sont effondrés dans la capitale. Beaucoup ont dormi dehors par crainte des répliques. On est à Caracas dès le début de ce journal. Au Liban, l'armée israélienne mène de nouvelles frappes dans le sud, une région ravagée, vidée de ses habitants. Les déplacés ont aujourd'hui un fort besoin de soutien psychologique. Des records de température battus chaque jour, l'Europe suffoque toujours sous une intense vague de chaleur. Certains pays prennent des mesures pour protéger ceux qui travaillent dehors. Et puis, les grenadiers haïtiens quittent la Coupe du Monde de football la tête haute. Malgré leur troisième et dernière défaite cette nuit face au Maroc, leurs supporters retiennent une performance solide de leur équipe nationale.
1: Au moins 32 morts et plus de 700 blessés au Venezuela.
0: Après deux intenses séismes, un premier de magnitude 7,2 il y a quelques heures à 18h04 heure locale, le second est arrivé moins d'une minute après, de magnitude 7,5. La présidente par intérim Delcy Rodriguez a déclaré l'état d'urgence. Les dégâts sont déjà considérables, comme l'a constaté notre correspondante à Caracas, Alice Campagnol.
2: Le quartier de Los Palos Grandes, c'est le choc. Un immeuble de 22 étages s'est effondré. Certains habitants parcourent les décombres pour tenter de sauver leurs proches. Les regards sont hagards, tout le quartier est traumatisé et les habitants, dont l'immeuble est encore debout, craignent de rentrer chez eux par peur d'une réplique. Les habitants passent la nuit sur les trottoirs, dans leur voiture ou chez des proches. Laura Vieras est employée à la mairie de Chacao, la zone affectée.
3: C'est une zone sismique. Le quartier de Los Palos Grandes est connu pour être sur une faille. Donc naturellement, c'est ici que les dégâts sont les plus importants. Des immeubles entièrement détruits pour le moment.

0: Au moment, il n'y en a qu'un dans la zone.
1: Ce soir, les décombres jonchent les rues de Caracas, mais la capitale n'est pas la plus touchée par le séisme. La ville de La Guaira, à quelques kilomètres, est dévastée. Des dizaines et des dizaines d'immeubles s'y sont effondrés. Si la présidente Delcy Rodriguez a évoqué un bilan humain de 32 morts, ce bilan ne prend pas en compte la région de La Guaira. Alice Campagnol, Caracas, RFI.
2: Et les écoles dans le pays resteront fermées jusqu'à la fin de la semaine au moins. Endommagé, l'aéroport de Caracas a lui aussi été fermé. Le président américain Donald Trump s'est dit prêt à venir en aide au Venezuela. Un autre séisme rapporté aussi il y a quelques heures, cette fois dans le nord du Japon, de magnitude 7,2. Aucune information ne fait état de blessés selon les autorités.
3: L'armée israélienne, Marion, mène toujours des frappes dans le sud du Liban.
2: Et qui trouble l'accalmie de ces derniers jours. Deux personnes ont été tuées hier, deux autres la veille mardi. L'armée israélienne dit avoir visé des membres présumés du Hezbollah. Le groupe chiite, lui, dénonce une nouvelle violation du cessez-le-feu. Ces frappes interviennent alors qu'un cinquième cycle de pourparlers s'achevait hier à Washington. Il était question de la création de zones pilotes dans le sud, contrôlées par l'armée libanaise. Mais pour l'instant, Israël refuse de se retirer de la région. Le sud du Liban, meurtri par trois mois de guerre, 1 million de personnes a dû quitter leur maison, s'est déplacé. Traumatisés, ont besoin de soutien psychologique. Une ONG organise depuis quelques semaines des séances pour venir en aide à ces personnes. Reportage à Beyrouth d'Amélie David.
4: La guerre, le déplacement, la crise humanitaire, les problèmes financiers. Lors de cette séance, les participants échangent sur ce qui affecte leur santé mentale, comme Marie Nassif, déplacée de Saïda, lourdement blessée par une frappe israélienne.
5: J'ai l'impression de ne plus être la personne que j'étais autrefois. J'étais pleine d'énergie, active. Cette blessure m'a profondément affectée. Ce n'est pas seulement ma tête qui a été touchée, tout mon corps a été blessé. Si vous m'aviez vu à cette époque, un médecin en France qui connaît mon fils lui a dit « Ne te fais pas d'illusions, ta mère ne survivra pas à ces blessures. »
4: Après avoir fui la guerre en Syrie, Ahmad Abdo a trouvé refuge au sud du Liban il y a plus de 10 ans. Il participe à ces séances toutes les semaines.
6: Le soutien psychologique est important parce qu'après être parti de là-bas, j'ai changé. Je n'aimais plus être entouré de gens. Je ne voulais parler à personne ni communiquer avec qui que ce soit. Même lorsque des opportunités de travail se présentaient, je n'arrivais pas à me mettre au travail.
4: La psychologue Manal Waez est la chef d'orchestre de ces sessions qui ont aussi pour but de dédramatiser les soins en santé mentale.
7: Bien sûr, certaines personnes pensent encore que suivre une thérapie est quelque chose de honteux, mais ce n'est pas le cas. C'est un droit. Chacun a besoin d'un espace sûr où il peut évacuer le stress accumulé, parler et s'exprimer.
4: Aucun des participants n'a encore pu rentrer chez lui. Alors, en attendant, ils continueront de prendre part à ces sessions. Amélie David, Beyrouth, RFI.
3: Face à l'épidémie d'Ebola en République démocratique du Congo, un essai clinique est en préparation.
2: C'est ce qu'a annoncé hier l'Organisation mondiale de la santé, alors que le dernier bilan officiel fait état de près de 1100 cas confirmés pour 277 décès et une centaine de guérisons. Le directeur général de l'OMS, l'Éthiopien Tedros Adhanom Ghebreyesus, a voulu préciser l'état de la riposte qu'il donnait hier une conférence de presse.
8: C'est encourageant de voir que depuis le début de l'épidémie, il y a 5 semaines, la réponse s'est considérablement intensifiée sous la direction du gouvernement congolais. Au cours des 5 dernières semaines, le nombre de lits médicaux est passé de moins de 10 à plus de 500 dans 19 centres de santé. Avec l'appui de l'OMS et d'Africa CDC, la capacité des laboratoires est passée, elle, de 30 tests par jour à Kinshasa, à plus de 2000 tests par jour dans 9 laboratoires répartis dans 3 provinces. De plus en plus de communautés prennent conscience des risques d'Ebola et demandent les outils et le soutien nécessaires pour se protéger. Et plus de 100 personnes se sont maintenant rétablies. Avec une détection précoce et des soins impliqués à temps, beaucoup peuvent survivre à cette maladie, mais nous pourrions sauver beaucoup plus de vies avec des traitements. Et les préparatifs sont maintenant terminés pour 2 essais thérapeutiques qui devraient pouvoir débuter en RDC la semaine prochaine.
2: Le directeur général de l'OMS, Tedros Adhanom Ghebreyesus, un premier cas d'Ebola a été détecté en France. Il s'agit d'un médecin qui rentrait de RDC. 5 cas contact des personnes qui étaient dans l'avion avec lui ont été isolés. Cette épidémie d'Ebola n'est pas encore arrivée à son pic, nous dit ce matin le docteur Jean Kaseya, directeur général d'Africa CDC, le centre africain de contrôle et de prévision des maladies.
3: Oui, c'est l'organe sanitaire de l'Union africaine, Marion. On l'entendra, Jean Kaseya, dans une demi-heure. Le thermomètre ne redescend pas en Europe. Alpes, la canicule s'installe.
2: Et les records s'enchaînent. La journée d'hier

0: a été la plus chaude jamais enregistrée en France, avec une moyenne nationale de 30 degrés, battant le record établi la veille. De premiers décès ont été enregistrés aussi, 3 morts dans le nord susceptibles d'être liés à la chaleur. D'autres pays suffoquent toujours, comme le Royaume-Uni, l'Italie ou encore l'Espagne. Et face à ces épisodes de plus en plus précoces et intenses, l'Espagne, justement, a mis en place des mesures pour protéger les travailleurs, comme des bracelets connectés. Reportage à Barcelone d'Élise Gazangel.
1: Il est à peine 9h du matin dans le parc de Gloriès de Barcelone, mais les températures sont déjà insupportables. Sous un soleil de plomb, seuls quelques jardiniers travaillent.
2: Oui, il est encore tôt, mais comme tu vois, je transpire déjà.
1: Carmen González est employée aux espaces verts depuis 25 ans.
2: C'est dur, mais on a des pauses de 10 minutes toutes les heures ou de 5 minutes toutes les demi-heures. On boit de l'eau et à partir d'une certaine heure, on ne travaille qu'à l'ombre.
1: Outre ces pauses et les horaires adaptés mis en place depuis plusieurs années, la mairie vient tout juste de distribuer près de 1400 bracelets intelligents à ses employés qui travaillent en extérieur. Pep Limona, coordinateur du service de prévention.
3: Il mesure sa température corporelle et vibre ou émet un son avant qu'il y ait un danger. Et dans ce cas-là, la personne doit s'arrêter, se reposer, s'hydrater et se mettre à l'ombre.
1: Une mesure qui a un coût, environ 50 euros par bracelet, mais qui a pour but d'éviter les drames. En juin 2025, une employée de nettoyage des rues de Barcelone est décédée après son service en pleine vague de chaud. Élise Gazangel, Barcelone, RFI.
0: C'est donc sous une forte chaleur que doit se tenir aujourd'hui un sommet franco-italien. Et pour dégeler les relations entre les deux pays, ça se passe à Antibes, sur la côte méditerranéenne en France. Ce sommet a déjà été reporté plusieurs fois en raison des tensions entre Emmanuel Macron et Giorgia Meloni. Depuis, ils se sont alignés sur certaines questions comme le soutien à l'Ukraine. Mais en Italie, Anne Lenir, l'opposition de centre-gauche pointe surtout les divergences entre Rome et Paris.
4: Il est indéniable que la coopération économique est un élément d'union majeur entre la France et l'Italie, avec 112 milliards d'euros d'échanges en 2025. Mais renouer tous les liens qui ont été distendus, ce n'est pas gagné d'avance, d'après le sénateur du Parti démocrate, Filippo Sensi, spécialisé dans les questions européennes.
5: Les relations entre l'Italie et la France ont été lourdement conditionnées par la méfiance, surtout de la part du gouvernement de Giorgia Meloni. Mais je pense qu'une occasion se présente, bien que tardive, pour une rencontre.
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0: Et salut tout le monde, j'espère que ça va. On se retrouve une nouvelle fois pour un agenda de milieu de semaine. Je suis encore avec Ben, salut.
1: Salut.
0: Oscar à la technique, coucou Oscar, tu ne peux pas nous parler mais on est avec toi. J'espère que vous êtes prêts pour cet agenda de milieu de semaine rempli de choses fantastiques. C'est parti.

Les pierres sont simples, lourdes et immobiles. Les pierres sont tout ce qu'il y a de plus réel et matériel. Mais à écouter leur silence, on les entend. À bien les regarder, elles deviennent transparentes et leur inertie palpite. Elles parlent des forces qui les ont consumées, des distances qu'elles auraient parcourues, des génies qui les habitent ou des cheveux qui leur poussent sur le caillou. Mirage et Miracle est une série d'installations qui incarne la tentative de fabrication d'un animisme numérique par des dispositifs de réalité augmentée et d'illusion holographique, qui est encore visible au Mumig, alors n'hésitez pas à aller y jeter un coup d'œil, c'est disponible jusqu'à longtemps, mais très intéressant.

La fresque collective réalisée lors des ateliers intergénérationnels est présentée à la médiathèque. Une œuvre colorée et sensible, née des échanges entre participants de 6 à 103 ans. Réunissant les élèves de l'école du Roc nantais, les résidents des Deux-Vallées à Nantes et la médiathèque intercommunale Larzac-Zévallé. Un projet créatif intergénérationnel réalisé lors de plusieurs ateliers.

0: 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Des histoires pour les tout-petits, pour les plus grands et même pour les parents. Des histoires colorées en noir et blanc ou arc-en-ciel, pour rire, s'émouvoir ou comprendre le monde. Du coup, rendez-vous ce mercredi 24 juin à 10h30 à la médiathèque de Millau.
1: 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Catherine Meursault pour Les caresses du vide et Jean-François Galetou pour Impuissance. À l'heure où les questions d'emprise psychologique et de violences invisibles occupent le débat public, Les caresses du vide résonnent d'une force particulière. Ce roman intimiste dit l'histoire d'une femme happée par une relation toxique. Ce roman est également un geste politique, celui de donner voix à celles et ceux qui n'ont pas pu partir, transformer l'aliénation en souveraineté retrouvée. Impuissance propose un point de vue masculin rare et sans faux semblant sur la passion amoureuse et le déclin qui rend fou. Passion, obsession, emprise, addiction, silence, quelques mots-clés de ces deux romans qui explorent la dépossession de soi dans une relation sublime et toxique. Ce rendez-vous a lieu ce jeudi 25 juin à 18h à la librairie SeedLab.
0: 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État de droit, histoire et actualité d'un concept en crise. Par Alexandre Viala, professeur de droit public à l'Université de Montpellier. La conférence portera sur la crise que traverse actuellement l'état de droit sous l'effet croissant, tant en France qu'à l'étranger, de politiques autoritaires qui mettent en cause, en réponse aux peurs collectives suscitées par la mondialisation, les valeurs de la démocratie libérale telles qu'elles avaient été acquises au lendemain de la Seconde Guerre mondiale. Pour y assister, rendez-vous ce jeudi 25 juin à partir de 15h, salle René Rieu à Millau.
1: 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Eux, ils se retrouvent, ils jouent et puis ils invitent des oreilles à voyager à travers les sons. Le présent deviendra autre et le moment s'étirera au gré des vagues d'énergie. Venez vivre l'improvisation infiere basée sur l'écoute et pas seulement sonore. Il s'agira d'une rigoureuse improvisation ludique habitée par Mario Christophe, trompette, bugle, le Marc Calas, guitare électrique, Kevin Le Floic, piano, Laurent Gibergs, piano et Stefano Foger, contrebasse. Donc rendez-vous ce jeudi 25 juin à 18h au Jazz à Zik du Mas Razal à Nantes. C'est sur réservation au 09 72 28 30 50.
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1: 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C'est ouvert aux habitants de Millau de plus de 60 ans. C'est ce jeudi 25 juin de 14h à 17h au foyer de la Capelle et c'est sur réservation au 05 65 60 08 81.

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C'est ce jeudi 25 juin à partir de 15h au local de l'asso et c'est gratuit bien sûr.

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Produits et transformés par les fermiers de l'Aveyron, vos producteurs locaux et passionnés. À leur côté, des artisans d'art partageant les mêmes valeurs vous feront partager leur savoir-faire. Rendez-vous ce jeudi 25 juin à partir de 18h à la Maladrerie pour des soirées gustatives ponctuées d'animations musicales.

0: Et voilà, nous arrivons à la fin de cet agenda de milieu de semaine. Merci Oscar et Ben de m'avoir accompagné.
1: Merci.
0: Et j'espère que vous avez trouvé plein de choses intéressantes à faire. Et sur ce, des gros bisous et à très bientôt.

0: Bonjour à toutes, bonjour à tous et bienvenue dans un nouveau supplément d'agenda sur les ondes de Radio Larzac. Pour cette interview, je suis avec Ben, un stage à la radio. Bonjour Ben.
1: Bonjour.
0: Et donc aujourd'hui nous parlons musique à Nantes, l'association des Amis de l'Orgue de la Bastiale de Saint-Pierre, l'association Nantes Nature et Patrimoine et le Théâtre des Sources s'associent pour proposer les concertines, une programmation musicale variée à la Bastiale Saint-Pierre. 9 concerts sont programmés jusqu'au 9 août 2026 et cette année 2026 marque les 1100 ans de la Bastiale, donc un effort particulier est fait dans la programmation choisie. Pour en parler, nous recevons aujourd'hui en studio Paulette Fournier, présidente de l'association des Amis de l'Orgue. Bonjour Paulette.
2: Bonjour.
0: Et également Alain Fournier, président de l'association Nantes Nature et Patrimoine. Bonjour Alain.
3: Bonjour.
0: Merci d'être avec nous.
4: Pour commencer, les concertines est une programmation musicale et culturelle née en 2023 pour valoriser le patrimoine de l'abbatiale Saint-Pierre de Nantes et son orgue classé au monument historique. L'abbatiale Saint-Pierre a été bâtie à partir de l'année 926 par des moines bénédictins. Un comte du Rouergue et son épouse avaient en effet donné tous les biens à l'abbaye de Vabre pour que les moines fondent un monastère à Nantes en l'honneur de Saint-Pierre. Qu'est-ce qui représente cette abbatiale pour Nantes aujourd'hui ?
2: L'abbatiale est un joyau pour Nantes. C'est vraiment quelque chose de phare, dans la mesure où aussi il y a l'abbatiale elle-même, il y a l'histoire, il y a les moines qui ont fondé aussi Nantes, qui ont fait que Nantes existe, et il y a aussi les vitraux de Jean Hugo qui sont aussi très prisés. Mais Nantes Nature et Patrimoine peut-être en parler mieux que moi.
3: Oui, alors pour parler de l'abbatiale, c'est vrai que ce sont les moines bénédictins de Vabre-l'Abbaye qui sont venus s'installer en 926 sur Nantes pour créer un monastère. Et ce monastère, il a été élevé au rang d'abbatiale en 1135 par le pape Innocent II. Et donc l'abbatiale a duré jusqu'en 1770.
0: Donc les concertines, c'est cette programmation, on l'a dit, née en 2023 pour valoriser ce lieu et aussi son orgue. Est-ce que vous voulez nous dire comment est née cette programmation ?
2: Alors cette programmation, elle est née effectivement, on s'est posé la question, comment faire vivre le patrimoine bâti et faire en sorte qu'il intéresse le plus grand nombre ? On n'a pas été long à trouver nos ancêtres. Jean Villard et Jean Deschamps, deux grands artistes qui ont su développer, décentraliser la culture et aller au plus près des spectateurs et faire des choix aussi. C'est pas difficile. Ils nous ont enseigné la chose suivante. Un lieu, un répertoire, un public. Un lieu, un monument. Et faire en sorte, effectivement, que ce monument puisse être en dialogue avec ce qu'on va proposer pour attirer et faire venir le public plus nombreux et rendre vivant le patrimoine historique. Les concerts, donc, à l'abbatiale, organiser des concerts et des événements dans l'abbatiale renforcent son attractivité et créent un lien vivant entre le patrimoine et la culture. On a démarré en 2022 et puis petit à petit les choses se sont mises en place. 2023, effectivement, on se pose la question déjà de l'anniversaire des 1100 ans de l'abbatiale. Et là, ça foisonne et vous verrez bien comment on est arrivé à programmer, à mettre en place le programme de 2026.
0: En effet, donc, c'est un anniversaire important, on l'a dit, les 1101 de la fondation de l'abbatiale. Et donc cette année, la programmation a été enrichie avec des propositions originales et très variées. Et une nouveauté de cette année qui va arriver très vite, c'est une déambulation théâtrale conçue par Jean-Louis et Elisabeth Cordina avec une troupe d'habitantes et habitants passionnés. Donc la déambulation théâtrale, ce sera ce samedi 27 juin à 17h dans le village. Donc rendez-vous place de l'église à Nantes et ça va faire découvrir l'histoire de ce premier monastère. Alors Alain, je sais que tu fais partie de cette troupe de théâtre. Est-ce que tu peux nous parler de ce projet ?
3: Eh bien, ce projet, c'est un projet de Jean-Louis. Il a toujours fait du théâtre, donc il a eu cette idée pour ses 1100 ans de faire une déambulation théâtrale sur toute la création du monastère et de l'abbaye de 926 à nos jours. Et donc, ça va se situer sur plusieurs points du village. On est 10 personnages qui vont, des fois, certains font deux personnages ou trois personnages. Donc, il y a pas mal de mises en scène qui sont à faire. Mais bon, ça va être un moment, je pense, sympathique, qui permettra à certains, peut-être, de redécouvrir l'histoire de Nain et pour les visiteurs, de connaître l'histoire de Nain.
0: Oui, c'est ce que dit Jean-Louis. Il dit que c'est un pari un peu fou.
3: Oui, c'est un peu fou, oui.
2: Oui, oui, alors Jean-Louis, si je peux rajouter, travaille depuis le mois de septembre dernier sur ce projet. Il est allé rechercher et ce qui est raconté, c'est vrai, c'est écrit. Mais par contre, effectivement, l'aventure, là où c'est fou, c'est l'aventure de solliciter les Nantais pour monter ce projet et le faire. Et tout le monde s'y est mis. Et il y a eu des costumières, et il y a eu des couturières, et on a récupéré des objets, des vêtements, etc. Ça a mis une ambiance assez particulière dans un groupe assez large de Nantais. Voilà, ça c'est intéressant.
4: Pour revenir à la programmation musicale des concertines, donc elle a déjà commencé le 7 juin et elle se poursuit jusqu'au 9 août. Donc ce dimanche 28 juin, rendez-vous avec le chœur régional Francis Poulenc Occitanie et dimanche 5 juillet avec le chœur Monto Vocal qui propose un répertoire gospel.
2: Oui, alors la nouveauté et le point crucial des concertines, c'est effectivement le 28 juin. Le 28 juin, vous vous rendez compte, c'est vraiment l'alignement des étoiles, c'est le jour de la Saint-Pierre, de la Saint-Pierre et Paul. Et le chœur Francis Poulenc, depuis 3 ans, nous travaillons ensemble sur ce projet, et il va y avoir 3 créations, dans la mesure où Pasqualino Frigo, qui est le chef de chœur, est aussi un compositeur, et il a composé les 3 œuvres qui vont être présentées, notamment l'oratorio Simon-Pierre, qui va être joué pour la première fois à Nain, pour la Saint-Pierre et pour les 1100 nains de l'abbatiale, et qui sera joué aussi à Sète, pour la fête des pêcheurs, pour la Saint-Pierre. La Saint-Pierre à Sète pour la fête des pêcheurs est quelque chose de très important aussi, c'est le grand pardon. Cet oratorio sera donné aussi par le chœur Francis Poulenc à Sète. De quoi faire terre et mer.
0: Et donc après, ça continue le dimanche 12 juillet avec l'ensemble vocal Oyance, avec un répertoire sacré vocal de la Renaissance. Dimanche 19 juillet, un duo violoncelle et harpe avec Ulysse Bonneau et Zoé Bouic. Dimanche 2 août, un duo chant, instruments et orgue par Timothée Bougon et Yuka Ishikawa. Et enfin dimanche 9 août, un duo chant et orgue avec Juliette Chauvet et Mickaël Gaborio. Toute la programmation est en ligne. Peut-être qu'on pourra pas

0: parler en détail de tous ces rendez-vous, mais on voit en tout cas que c'est très varié. Comment vous avez construit et contacté tous ces artistes ?
1: Alors, on les a contactés, et certains nous ont contactés aussi, quand ils ont eu la connaissance de notre projet. Le fil conducteur, c'était effectivement d'avoir au moins une œuvre dans leur répertoire sur Saint-Pierre. Ou, après, effectivement, proposer aussi quelque chose qui rappelle les bénédictins. Donc, on a déjà eu un ensemble chant-orgue avec du chant grégorien. Nous aurons aussi, pour le dernier concert, effectivement, Juliette Chauvet, qui va chanter du grégorien en qualité de chantre. Donc là, on est vraiment très spécialisé. Après, il a paru logique aussi, pourquoi pas, de faire quelques escapades. Alors, quelques escapades, c'est effectivement le gospel. C'est une escapade pour l'abbatiale. On lui offre une escapade. Le concert avec Timothée, Bougon et Yuka, aussi, ça sera une escapade. Puisqu'effectivement, on va mélanger, on va aborder un répertoire plutôt japonais qu'elle va nous faire découvrir. Là aussi, on est dans la découverte. Voilà comment s'est élaboré le programme. On a été suscité. Au moins, fil conducteur, au moins, une œuvre sur Saint-Pierre.
2: Justement, j'aimerais faire un focus sur le concert du dimanche 2 août, donc l'escapade franco-japonaise avec Timothée Bougon et Yuka Ishikawa, donc qui proposeront un programme électrique franco-japonais. Comment vous les avez découverts ? Qu'est-ce qui vous a marqué dans ce duo ?
1: Alors, ce qui m'a marqué dans ce duo, déjà, effectivement, c'est que Timothée Bougon, sa mère est organiste à Figeac, et nous nous connaissons. Mais ça n'a pas été le seul point qui nous a fait choisir. Nous sommes adhérents de l'association départementale du rayonnement des orgues de l'Aveyron. Et donc on a un rapport ou des relations particulières avec Georges Lartigot, qui est venu, qui a vu, qui a compris aussi notre projet et qui nous a dit, ami de l'orgue, je vais faire ce qu'il faut pour que l'orgue de Nantes joue le plus possible. Donc je vais vous aider. Alors lui, il connaît. Lui, il a une programmation, il connaît. Et il propose, et il nous propose, effectivement, donc celui-ci, effectivement, nous a été proposé par Georges Lartigot, en disant, ça, c'est possible. C'est possible pour l'orgue de Nantes, c'est possible pour vous. C'est pas la première fois d'ailleurs que Georges Lartigot nous fait des propositions d'artistes pour l'orgue, essentiellement.
0: Vous avez parlé de ces escapades et donc un autre temps qui moi m'a marqué, c'est ce dimanche 19 juillet. Ce sera avec l'harpiste aveyronnaise Zoé Bouic, quand c'est très talentueuse et très jeune. Oui. Et j'imagine que vous avez suivi un petit peu son parcours vu qu'elle est d'ici.
1: Ça fait un moment qu'on suit son parcours, ça fait un moment effectivement qu'on a bien envie de pouvoir la voir à Nantes, et ça y est, c'est fait. Donc elle a été tout de suite, elle a répondu tout de suite présent à notre proposition. Il était difficile qu'elle vienne seule parce que l'abbatiale est grande et que l'orgue, la harpe, uniquement la harpe, aurait été peut-être un peu restreinte dans le cadre de l'acoustique exceptionnelle de l'abbatiale. Et bien entendu, elle s'est brouillée pour trouver un jeune violoniste. Ils ont préparé ensemble un programme. Et là aussi, ce jeune violoniste va nous faire des créations. Donc, l'escapade. Il va créer quelque chose dans le rêve, voilà. Allez, une escapade nouvelle pour l'abbatiale.
2: Donc, tous les concerts commencent à 17h30 et auront lieu à l'abbatiale Saint-Pierre de Nantes. Les tarifs sont variables. Est-ce que vous voulez les donner ?
1: On peut dire que les tarifs sont variables en fonction des concerts. Et voilà. L'objectif de l'association, c'est de faire en sorte que les concerts soient accessibles au plus grand nombre. Donc, dès qu'on peut, effectivement, la participation est libre. Donc, on demande, effectivement, une participation libre, mais nécessaire. Quand, effectivement, le concert enclenche des coûts supérieurs à la fois pour les artistes, pour tout le monde. On négocie d'ailleurs le tarif. Et voilà. Comme on a négocié avec le gospel, on a négocié aussi avec Francis Poulain, de façon à avoir un tarif normal, que l'on dit normal, à 10 euros. Après, effectivement, nous acceptons que les personnes qui en ont les moyens puissent aller au-delà de 10 euros.
0: Et donc, pour réserver sa place, est-ce qu'il faut le faire à l'avance ? Est-ce que vous avez d'autres infos à donner pour les auditeurs qui voudraient venir écouter ces concerts ?
1: Alors, pour les réservations, l'abbatiale est grande. Ce type de concert, effectivement, on est très heureux quand on arrive à avoir 150 personnes.

0: Mais il y a 300 possibilités dans l'abbatiale. Par contre, nous, organisateurs, par ailleurs, de l'accompagnement, on essaie de savoir à peu près quelle est la jauge qu'on risque d'avoir. Parce que, bien entendu, en France, tout se finit par des chansons, mais à Nantes, tout se finit par la foisse et la convivialité. Et donc, il est intéressant pour nous d'avoir à peu près une idée de combien de personnes on va pouvoir accueillir. Et voilà. Mais bon.
1: Donc, on peut s'adresser à l'association pour éventuellement avoir des informations et...
0: Oui, à l'association, avec un numéro de téléphone, et pour réserver effectivement la possibilité d'envoyer un SMS. Ce qui fait qu'on a tout de suite les coordonnées des personnes qu'on sait qu'on doit attendre, éventuellement, si jamais elles arrivaient un tout petit peu en retard. Je dis bien un tout petit peu en retard, parce que pour respecter à la fois le public et les artistes, on ne dépasse pas les 5 minutes.
2: Hein. Eh bien, merci beaucoup Alain Fournier et Paulette Fournier. Je rappelle que vous êtes respectivement président de l'association Nantes Nature et Patrimoine et président de l'association des Amis de l'Orgue. Les concertines, programmation musicale et culturelle à l'abbatiale Saint-Pierre de Nantes aura lieu jusqu'au 9 août 2026.
1: Et donc il y a des concerts tous les dimanches de juillet et août à partir du 28 juin même à l'abbatiale de Saint-Pierre à Nantes à 17h30. Et on n'oublie pas aussi le rendez-vous avec la déambulation théâtrale pour découvrir l'histoire de cette abbatiale, de ce patrimoine nantais. Ce sera ce samedi 27 juin à 17h. Rendez-vous place de l'église à Nantes. Merci à toi Ben pour cette interview.
2: Merci.
1: Et puis on rappelle aussi que toutes ces informations sont sur le site de la commune, donc nantes.fr. Et vous pouvez aussi réécouter ce supplément d'agenda sur radiolarzac.org. Merci.
0: Merci.
3: Merci.
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0: L'association Cap Polar Sud Aveyron vous invite à partager votre journée de samedi 27 juin avec trois des auteurs sélectionnés pour le prix Robin Cook 2026. Qui mieux que l'inspecteur Dérive pour nous en parler ?
1: Après avoir couronné en 2025 Olivier Bordassard pour la disparition d'Hervé Snout aux éditions de Noël, l'édition 2026 du prix Robin Cook prend un nouveau virage en choisissant de récompenser un premier roman policier. La journée du 27 juin débutera à 8h30 par un petit déjeuner au Trenel avec les auteurs à la brasserie Les Colonnes sur la place Foch, sur réservation au 05 65 62 32 63.
2: À 10h30, ils rencontreront les lecteurs dans trois médiathèques partenaires du prix.
1: Makodou Atolodé, auteur de Étincelles rebelles, sera à la médiathèque de Millau. Maya Thirier, autrice de Sans Éden, à la médiathèque intercommunale Larzac-Vallée à Cornus. Et Jean-Marie Légoni, auteur de Descente de liste, à la médiathèque de Saint-Afrique.
2: L'après-midi, à 14h30, une table ronde en partenariat avec Radio Larzac, réunissant les trois auteurs, se tiendra à la salle du Silex du Créa à Millau. À l'issue de cet échange, le nom du lauréat du prix Robin Cook 2026 sera enfin dévoilé.
0: La librairie Syllab, partenaire de l'événement, sera présente lors des différents temps d'échange afin de permettre aux auteurs de dédicacer leurs livres. L'organisation de cet événement a été possible grâce au soutien du Fonds de développement de la vie associative, de la mairie de Millau et des médiathèques partenaires. Vous voulez rajouter quelque chose, inspecteur ?
1: Rendez-vous donc dès 8h30 aux colonnes à Millau pour suivre à la trace jusqu'au dénouement final nos trois auteurs susnommés.

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0: Hey, salut.
1: Mais salut. Mais ça va, mais qu'est-ce que... Tu viens d'où? T'es toute bizarre, t'as les joues rouges, gros sourire là.
0: Bah
1: et
0: oui.
1: Puis... Non mais attends, je rêve. T'as une brebis en laisse.
0: Bah c'est pas crête.
1: Mais... Et puis même t'as un chapeau de paille sur la tête, mais bah... je t'ai jamais vu comme ça.
0: Ouais, c'est joli.
1: Mais tu viens d'où?
0: De Radio Larzac.
1: Ah mais ok, ben voilà, fallait le dire tout de suite. Bon allez, on va le boire ce café.

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univers universels et éclectiques. Et ouais, on peut passer du coq à l'âne sans lubrifiant, parfois trop passionnément, et c'est certainement ça qui nous achèvera un jour, j'espère. En tous les cas, je veux que ce soit sur une scène ou dans ses alentours. Je veux mourir d'un concert. Je veux mourir d'un concert.

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0: Oh, Bistule, tu pourrais m'aider. Oh de Dieu, où il me regardait avec tes yeux là comme ça.
1: Oui, mais c'est qu'on a les mains dans les poches.
0: Bande de branleurs, ouais.

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10: Bonjour, bienvenue Cinérama, une demi-heure pour parler de cinéma au travers de chroniques de films qu'on a vus, et toi tu en as vu un, Sophia?
11: Oui, Blue Heron de Sophie Romvary.
10: Et puis tu as trois films, Guillaume.
12: Oui, je vais vous parler de Backrooms, de Iga, la mouche vengeresse et de Toy Story 5.
10: Et moi je vous parlerai de L'étrangère, et puis on aura l'occasion de jouer un blind test autour de la filmographie de Kurt Russell, parce qu'il y a New York 1990.

0: 2017 qui ressort sur les écrans.
1: Chef-d'œuvre.
0: Mais nous commençons avec le bouleversant parcours d'une mère réfugiée prête à tout pour retrouver son enfant et reprendre le contrôle de sa vie. C'est L'Étrangère.
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4: Nous en parlerons tout à l'heure.
5: Mon mari est prisonnier politique en Syrie. Il est probablement mort.
6: Qu'est-ce qui vous est arrivé?
5: Un accident.
0: Du parcours de Selma, syrienne ayant quitté son pays où elle était menacée pour atteindre la France, on ne saura pas grand-chose, hein, à part qu'il a fallu marcher, se cacher, entendre les chiens qui aboient et se faire prendre les empreintes dans un pays qu'elle ne voulait pas spécialement côtoyer, la Hongrie. Sa destination à Selma, c'est la France. Et c'est là, à Bordeaux, qu'on la retrouve très vite, travaillant à la plonge dans un restaurant, faisant le ménage dans une entreprise et étant hébergée par un couple syrien. Une vie d'exil et de labeur, c'est cela que l'on perçoit. Une vie loin des siens aussi, car se multiplient les séquences où l'immigré discute avec sa mère et surtout son fils de 6 ans qu'elle n'a pas pu prendre avec elle car il était trop jeune. Sa mission à Selma, se faire accepter par la France avec un droit de séjour et faire venir son fils. Quant à son mari, eh bien ça c'est une autre histoire, car cela fait longtemps qu'elle ne l'a pas vu. Parti manifester un jour, il n'est plus revenu au domicile, croupissant dans une prison du pouvoir.
5: Je travaille en face.
7: Oui, je sais, oui. Et en rentrée.
5: J'ai besoin d'un avocat. J'ai un fils qui est resté en Syrie.
7: Je m'occupe du dossier de la migrante dont je t'ai parlé, là.
8: Tu vas avoir le temps pour ça?
7: Tout ce qui apparaît dans votre récit, ce courage, c'est ça qu'il faut raconter.
0: Ce qui frappe dans L'Étrangère de Gaïa Jihi, elle-même immigrée syrienne, eh bien, c'est de ne pas se contenter de traiter du sort administratif des étrangers, mais aussi eh bien, du sentiment plus profond d'être étranger soi-même et aux autres. Un sujet qu'elle a nourri de sa propre expérience. Alors le gros problème de Selma, interprété par Zahra Mir, qui était prix d'interprétation féminine au Festival de Cannes, c'était en 2002 pour Les Nuits de Machad, eh bien, c'est le premier pied qu'elle a posé officiellement en Europe, qui fut la Hongrie. Or, en vertu de la loi Dublin, elle doit faire sa demande d'asile dans le premier pays européen où elle a été enregistrée. Une situation évidemment absurde, puisqu'elle était prof de français en Syrie, c'est tout naturellement en France qu'elle veut rester. Elle cherche donc à contourner le règlement européen pour rester dans notre pays.
8: Tu l'as aidé, tu t'es senti utile, mais il faut que ça s'arrête.
7: C'est pas ça, Inès. Quand je te vois, je me rends compte que je me suis trompé de vie.
5: Talok, il faut plus qu'on se voit.
7: Je suis vraiment heureux pour toi.
0: Alors, elle repère Jérôme, un avocat qui vient régulièrement au restaurant et dont le cabinet est juste en face. Un jour, elle décide donc d'aller le voir. Et là, il se passe quelque chose. L'avocat interprété par Alexis Mananti, Messi, le sale flic dans Les Misérables de l'Adjili, va d'abord expliquer que sa partie à lui est bien sur le droit fiscal avant de décider d'aider Selma. Une décision qui, à mesure que le film avance, ne semble pas tout à fait désintéressée. L'homme semble sensible au charme de sa cliente. Il s'abrutit au travail car il ne veut pas rentrer chez lui où l'attend pourtant sa compagne. De son côté, Selma sent confusément qu'elle aurait besoin de se reconstruire sentimentalement. Elle dit cette phrase majeure à propos de son mari en prison depuis des années. « Je ne sais si je préférerais qu'il soit mort ou vivant. Tout est dit, le temps détruit tout », aurait aussi dit Gaspard Noé.
9: فكرة إنه فينا نطلع من كل شيء صار فينا هيك؟
5: عم أعمل كل شيء مشان هالشيء.
0: Une liaison s'est installée, mais elle apprend que son mari a été libéré. Il est alors temps de faire un regroupement familial. Tout pourra aller pour le mieux, pour Selma qui peut se reconstruire loin de la guerre civile et retrouver sa famille. Sauf que ce n'est pas si simple. Les sentiments s'accordent peu avec les obligations. Si la réalisatrice introduit l'histoire d'amour entre l'avocat et l'immigré de manière, alors je trouve un peu trop téléphonée, ce qui est un point faible du récit, elle parvient à mieux installer le dilemme qui surgit quand le mari revient, lui-même se rendant compte eh bien, qu'il est de trop dans une séquence qui unit les trois personnages. Alexis Mananti joue cet avocat qui ne veut pas s'imposer mais qui exprime son attachement avec une économie de mots qui perfuse l'ensemble du récit. Beaucoup d'éléments de compréhension passent effectivement en dehors des dialogues avec une mise en scène qui suit son personnage principal dans ses doutes, ses envies et ses silences. Ce film qui m'a paru très juste, hein, L'étrangère de Gaïa Jihi est en salle depuis le 24 juin. Un simple passage secret entraîne ses victimes dans un dédale infini où chaque couloir semble plus inquiétant que le précédent. Nous parlons de Backrooms.
1: Voyez ce que vous pouvez nous concocter de beau dans ces 5 minutes.
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11: J'ai trouvé quelque chose. Dans le magasin.
12: Ok. Qu'avez-vous trouvé ?
11: Un endroit. J'ai trouvé un endroit.
13: En 2019, une simple photographie postée sur Internet a fait naître l'une des légendes urbaines les plus populaires de l'ère numérique. Alors des bureaux vides, une moquette jaunâtre, des néons blafards, un espace qui semble à la fois claustrophobique et infini. Bref, à la fois rien de bien folichon et en même temps, la porte ouverte à toutes les fenêtres de l'imagination. Alors très vite, les internautes s'emparent du concept et construisent collectivement le mythe des backrooms. Ces lieux situés à la frontière du réel où on pourrait accidentellement basculer à travers une faille de notre monde pour se retrouver prisonnier d'un labyrinthe sans fin. Quelques années plus tard, Kane Parsons, 21 ans seulement, transforme ce phénomène internet en long métrage produit par A24 et Atomic Monster, la boîte de James Wan, qui fut révélée peu ou prou au même âge avec le désormais cultissime Saw. Mais la donne a changé depuis le premier Saw. Il y a une nouvelle génération de créateurs issus de YouTube qui colonisent Hollywood sans passer par les circuits traditionnels, comme Curry Barker et son formidable Obsession, et qui lui aussi casse tout au box-office mondial.
14: Il y a quelqu'un ?
11: Je sais que ça paraît dingue, mais c'est immense là-dedans.
12: Je ne dis pas que je vous crois pas du tout.
11: Ok, je vais revenir ici avec des preuves. C'est bon, tu filmes ?
15: Ouais.
11: Suivez mes instructions.
16: Clark, c'est quoi ça ?
11: C'est ce que j'essaie de découvrir. Je passe toutes mes nuits ici depuis que j'ai trouvé cet endroit et j'avais encore jamais vu ces salles. On va y aller doucement.
13: Pourtant, réduire Backrooms à une simple adaptation de Creepypasta serait une erreur. Parsons ne se contente pas de reprendre les idées développées dans ses courts-métrages viraux, il cherche à donner une forme cinématographique à une angoisse profondément contemporaine en mettant de côté le logiciel Blender qu'il avait aidé à construire l'univers d'origine et en développant ce que l'on peut appeler désormais une mythologie. Alors un homme peu aimable et peu aimé, propriétaire d'un magasin de meubles, découvre une espèce de porte à travers un mur qui amène à une réalité altérée. Il va petit à petit explorer cette zone morte, comme dirait Stephen King, mais ce qu'il cherche à comprendre et à attraper pourrait bien le croquer en retour. Alors le film se déroule dans les années 90, bien avant l'explosion des intelligences artificielles génératives, mais il est littéralement impossible de ne pas y penser. Comme une image produite par une machine, les backrooms ressemblent au réel sans jamais parvenir à le reproduire parfaitement. Les lieux semblent familiers mais provoquent l'angoisse, les objets bavent à travers les murs et les sols, les espaces ont été recréés sans que leur logique profonde soit respectée, nous sommes dans un monde où les copies finissent par remplacer l'original et où la représentation déformée et dégénérée se substitue peu à peu à la réalité.
15: Oh putain.
17: Remontez-moi, allez !
18: Je vois quoi ?
11: Toutes ces pièces, cet endroit les a construites. C'est comme un labyrinthe qui n'en finit pas. Par moments, j'ai peur de me perdre.
19: Clark, vous m'entendez ?
13: Et c'est probablement ça la clé de l'énorme succès de ce film, d'arriver à figurer cette angoisse moderne via la métaphore du fantastique. Alors Parsons ne parle pas seulement de monstres ou de labyrinthes, il capte une angoisse diffuse qui traverse toute sa génération, à la fois esclave du numérique et angoissée à l'idée d'être remplacée par lui. Et visuellement, ça marche. Certaines séquences en mode VHS produisent un véritable sentiment d'inconfort métaphysique et on partage la désorientation des personnages. Mais qui dit long métrage dit aussi plus long traitement. Et là où les vidéos YouTube de Parsons frappées par leur pouvoir de suggestion, Backrooms, lui, peine parfois à justifier sa durée d'1h50 quand même. Cette faiblesse est d'autant plus perceptible que l'œuvre convoque un imaginaire déjà sanctifié par les adeptes de Lynch, la loge noire de Twin Peaks en tête. Alors comme chez Lynch, les personnages évoluent dans un espace qui semble exister en marge du monde réel, régi par des règles mystérieuses et une logique inaccessible.
11: Venez voir. Après, c'est encore mieux. Vous avez bien une caméra, sinon vous pouvez la relouer.
15: Tu nous as toujours pas dit ce qu'on allait faire, mec.
11: Si, je vous l'ai dit. Des recherches.
12: C'est quoi ?
3: quoi ce truc ?
13: Alors malgré ses longueurs, ses répétitions, et pour moi le plus gros défaut, c'est le manque de sympathie que l'on éprouve pour ses personnages et la volonté d'expliquer un peu trop vite le mythe dans un troisième acte très bavard, Backroom se révèle un auteur.

0: un jeune auteur capable de saisir les angoisses de son époque et de les traduire dans des formes qui parlent littéralement et indéniablement au public. Alors on comprend pourquoi Hollywood lui a déjà confié l'adaptation cinématographique du génialissime jeu vidéo Portal, tant les obsessions de Parsons semblent naturellement dialoguer avec l'univers de ce jeu. Reste à espérer que ce nouveau projet lui permettra de démontrer ce que Backrooms laisse parfois entrevoir sans jamais totalement l'accomplir pour l'instant, qu'il est capable de bâtir un grand récit à la hauteur de toutes ses idées visuelles.
1: Et ce Backroom est dans beaucoup de salles françaises. Allez, maintenant, on joue avec la filmographie de Kurt Russell. C'est parti.
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1: Alors, nous allons découvrir 5 extraits de la filmographie de Kurt Russell, tout simplement parce que New York 1997 ressort sur les écrans 45 ans après. Allez, c'est parti, premier extrait.
4: Je pourrais savoir ce que je fais là. J'ai un marché à vous proposer. Une possibilité de pardon pour tous les actes criminels que vous avez commis aux États-Unis. Il y a un accident. Il y a maintenant environ une heure, un petit avion s'est écrasé au centre de New York. Le président était à bord.
5: Président de quoi ?
4: Je déteste qu'on se foute de moi. On vous y envoie. Trouvez le président, ramenez-le-moi ici dans les 24 heures et vous êtes un homme libre.
5: Dans les 24 heures, hein ?
4: Je vous ai offert un marché.
5: Un marché de con.
4: Vous avez tout à y gagner.
5: Mais je vais y réfléchir.
4: Pas le temps. Quelle est votre réponse ?
5: Cherchez un nouveau président.
4: Nous sommes en guerre, Plissken. Nous avons besoin de lui vivant.
5: Et qu'est-ce que j'en ai à foutre, moi, de votre guerre ? Et de votre président ?
4: C'est là votre réponse ?
5: J'ai besoin de réfléchir.
4: Réfléchissez vite.
1: Trouvez, parce que c'était facile.
0: Ouais, c'était New York 97.
1: Et oui, donc sorti en 81, film de John Carpenter qui a fait 1 million d'entrées en France. Dans un futur où Manhattan est devenu une immense prison à ciel ouvert, l'avion du président s'y écrase et Snake Plissken, un criminel cynique et badass, a 24 heures pour le sortir de là en échange de sa grâce. C'est vraiment un chef-d'œuvre post-apocalyptique, sombre et ironique d'un grand maître du cinéma.
0: Et Kurt Russell ici doublé par le très regretté Patrick Fleurschheim qui doublait aussi Michael Douglas.
1: Eh oui, c'est vrai. Allez, deuxième extrait.
6: Major Marquis Warren, je vous présente Daisy Domergue.
7: Domergue, tu lui donneras du Major Warren.
8: Salut le nègre.
6: Quel toupet, là. Écoute, ma fille, tu sais pas que les noirs veulent pas qu'on les appelle des nègres? Ils trouvent ça insultant.
8: J'ai eu pire comme insulte.
6: Ça, j'ai aucun mal à le croire. Jamais entendu parler d'elle.
7: J'aurais dû.
6: Ah ouais, d'accord, c'est pas Jesse James. Mais vous êtes peut-être au courant de la récompense pour sa tête.
7: Combien ?
6: $10,000.
7: Mazette ! Mais qu'est-ce qu'elle a fait ? Elle a tué la reine Victoria ?
6: Pas tout à fait. Ces $10,000, je les ai déjà pratiquement en poche. Alors, je suis pas très emballé par l'idée de voiturer des gens, surtout des confrères à l'affût de bonnes affaires.
7: Je comprends bien votre réticence, mais j'ai aucune visée sur cette fille.
1: C'est trouvé, Sophia.
9: Oui, c'est Les 8 salopards.
1: Oui, ce film de Quentin Tarantino de 2016 avec Kurt Russell, qui n'a pas la même voix que tout à l'heure, hein, Samuel Lee Jackson. Ça fait 1,7 million d'entrées en France. Un chasseur de primes et sa prisonnière sont coincés par un blizzard dans un refuge de montagne avec un groupe de parfaits inconnus, tous plus louches les uns que les autres. C'est un huis clos façon western, ultra violent et plutôt bavard.
0: Et à noter que c'est une référence à notre film de Kurt Russell, ce que Tarantino a dit ouvertement qui s'inspirait de The Thing.
1: Ah, bon, je ne savais pas. Allez, troisième extrait, nous cherchons un film avec Kurt Russell.
10: Vous savez, quand on voit un mec menacer sa femme, on sent vachement impuissant.
11: Vous avez fait ce que vous pouviez, Michael. Je pense qu'il fallait des couilles pour se lancer après ça.
10: Oui, il y a eu un moment là où il la tenait devant lui, j'avais ce putain de club de golf à la main, mais je croyais que j'allais... Mais j'ai lâché le club. C'est un vrai cauchemar quand on pense à ce qui aurait pu arriver à Karen. Mais je vais vous dire une chose, je voudrais bien me retrouver devant cet enfoiré.
11: C'est vrai ?
10: Ah ouais ? Un raclé que je lui filerais à ce type.
11: Je veux bien vous croire.
10: Pas vous ?
11: J'ai une bonne idée de ce que je lui ferais, moi. Je me demandais ce que ferait un gars civilisé comme vous.
10: Ce qu'il a fait à Karen, je pense que la loi, il n'y en a rien à foutre. Je lui ferais péter le ventre.
11: Michael, vous êtes une terreur.
1: C'est trouvé.
0: C'est de l'excellent Obsession Fatale avec le regretté Ray Liotta.
1: Eh oui, film de 1992 de Jonathan Kaplan. 338 000 entrées en France, un thriller d'angoisse domestique où un couple sans histoire se fait cambrioler et un policier joué par Ray Liotta intervient, mais il devient rapidement obsédé par la femme et commence à s'immiscer dangereusement dans leur vie, et Kurt Russell joue le mari.

0: Quatrième extrait.
1: Putain, qu'est-ce que tu fous ici? T'as failli te faire tuer, mon pote.
2: Ah bon? Moi, je dirais plutôt que c'est l'inverse.
1: Je vois pas ce que tu veux dire. J'appuie sur la détente et ta gorge va s'accrocher au mur derrière.
2: Ah bon? T'appuies sur la détente et je te fais exploser en deux. T'imagines le tableau?
1: Là, mon vieux, tu te gourres vachement. Ouais. Tu me toucheras jamais avec ce flingue.
2: Pas avec celui-ci.
1: Avec celui-là. Tu me connais?
2: Ouais, on dit que t'es le deuxième meilleur flic de Los Angeles.
1: C'est drôle, on m'a dit la même chose de toi.
2: Dégage de mon enquête.
1: Ah, parce que c'est ton enquête?
2: Je suis dessus plutôt à moi, ça fait mon enquête.
1: Oh, bah alors ça prouve que t'es stupide, parce que moi je suis dessus depuis une demi-heure et on en est au même point.
2: Tu retournes mon enquête.
1: Jolie cravate.
0: Trouvé. C'est l'improbable tango et cash du pourtant cérébral Andrei Konchalovsky.
3: Et oui, avec Sylvester Stallone, dont on entendait la voix française, film sorti en 1990, qui a réuni presque 900 000 spectateurs en France, le buddy movie par excellence de la fin des années 80. Deux flics rivaux au style opposé, Stallone en costard chic et Russell en mode tête brûlée, sont piégés par un baron de la drogue et envoyés en prison. Ils doivent s'évader et faire équipe. Et le film a récolté quand même 3 nominations aux Razzie Awards, c'est les récompenses des plus mauvais films. Et il y a une récompense assez drôle, il l'a pas eu, mais Kurt Russell a été nommé comme pire actrice, puisque effectivement il y a une scène où il est déguisé en femme.
0: Oui. Voilà.
3: Allez, c'est parti, dernier extrait de ce blind test.
4: T'as déjà vu ce mec?
5: Je l'ai vu devant chez Guerros.
6: Et je t'ai vu aussi devant chez Guerros. T'as maté Mathir, j'ai vu tes guiboles, et alors, ça veut pas dire que je vous file le train, mais plutôt que je suis sensible à la beauté des filles.
5: Alors, tu nous as suivis ou pas pour
6: vivre? Je t'ai pas suivi, Butterfly. J'ai juste eu de la chance. Alors, est-ce que tu vas me la faire, cette lap dance?
5: C'est dommage, mais c'était l'offre d'un soir. Elle s'est déjà frottée sur les genoux d'un type chez Antoine.
6: Non, c'est faux.
5: Et comment tu le sais?
6: Je suis bon à ce jeu-là. Ça se voit que t'es touché.
5: Comment ça a touché?
6: Je vois que t'es blessé.
5: Pourquoi moi je serais blessé?
6: Parce que tu pensais qu'il y aurait plein de mecs autour de toi ce soir, mais quand on voit ton regard, on comprend que personne t'a tourné autour. Et ça doit faire de la peine, je crois. Y a rien de plus ravissant que de voir un ego meurtri sur le beau visage d'un ange.
3: Laissez trouver, Sophia.
7: Et oui, encore un Tarantino, Boulevard de la Mort.
3: Oui, film de 2007. 627 000 entrées en France seulement pour ce film. Assez curieux. Kurt Russell incarne Stuntman Mike, le cascadeur Mike. Sa voiture de cascade prétendument à l'épreuve de la mort pour massacrer des groupes de jeunes femmes. L'intérêt repose donc sur l'esthétique rétro des films d'exploitation des années 70. Ainsi s'achève ce blind test consacré à la filmographie de Kurt Russell pour la ressortie de New York 1997. Sous les apparences d'un été paisible, une famille voit peu à peu ses blessures les plus profondes refaire surface. Nous parlons de Blue Heron.
8: Vous avez vu un bon film aujourd'hui?
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8: Eh bien, oui, je crois que oui.
7: Alors, si vous deviez retenir un seul film cette semaine, et je m'excuse auprès de mes collègues ici dans les studios, un seul film à retenir, donc, ce serait celui-là, à mon sens. Blue Heron, premier long métrage de la cinéaste canado-hongroise Sophie Romvary, et probablement un des films les plus acclamés de l'année jusqu'ici, chose rare pour un film aussi intime. Et donc, pour une fois, j'ai bien envie de me ranger du côté du consensus critique. Romvary s'était déjà faite remarquer avec plusieurs courts-métrages autobiographiques autour du deuil et de la mémoire, comme Still Processing, avec Blue Heron, le héron bleu, pour la traduction. Elle passe au long et signe une œuvre d'une maturité assez sidérante, récompensée notamment à Locarno, au Festival du Nouveau Cinéma de Montréal, et j'en passe. C'est un film éminemment politique, à sa manière, une manière feutrée, car c'est l'histoire d'une famille hongroise immigrée au Canada et livrée dans les années 90 à des institutions, psychiatrie, services sociaux, qui n'avaient ni le vocabulaire ni les outils pour accompagner cette famille et nommer correctement ce qui arrivait à l'aîné de la fratrie.
9: Jason, you wanted to let us know that our son is dead on the front step.
7: Fin des années 90, Sacha a 8 ans, elle est la cadette d'une famille hongroise fraîchement installée sur l'île de Vancouver. Sous le regard d'une mère débordée et d'un père effacé derrière son ordinateur, Jérémy, l'aîné, issu d'une première union de la mère et donc le seul blond de la famille, commence à avoir des comportements de plus en plus erratiques, que personne ne sait ni nommer ni contenir. Mais Sacha, elle, ne comprend pas vraiment ce qui se passe et nous non plus. On suit pendant un long moment des bribes de cet été dans cette famille, au plus proche du regard de cet enfant, Sacha. Le film bascule ensuite, 20 ans plus tard. Sacha, adulte, incarné par l'excellente Amy Zimmer, est devenue cinéaste et elle mène

Enquête sur ce frère aujourd'hui disparu, interrogeant des travailleurs sociaux avec qui elle tente de recomposer l'histoire et de découvrir qui était son frère. Ce que ce projet documentaire lui révèle dépasse largement ce qu'elle croyait savoir de son enfance.

0: Visuellement, Romvari et sa chef opératrice Maya Bankovic misent sur une caméra tantôt subjective et évanescente, tantôt distante. Elles filment en focale longue avec des branches, des encadrements de portes en amorce, à travers des fenêtres ou des feuillages aussi. On épie un peu chaque scène à hauteur de Sacha. Effet voyeuriste assumé, pendant presque une heure, on ne comprend pas grand-chose. Jérémy semble juste être un ado en crise, les parents s'effondrent pour des broutilles. On s'ennuie un peu. Sciemment, exactement ce que perçoit une enfant finalement durant un long été face à ce mix de langueur et d'agitation dont les causes lui échappent. Puis le film bascule et avec Sacha adulte et cinéaste, tout se réorganise. Pas seulement les événements mais la manière dont ils nous ont été relatés. La voix-over qui ouvrait le film était déjà la sienne, hein, celle de Sacha. On n'observait pas cette famille de l'extérieur, on assistait à l'enquête d'une sœur, découvrant peut-être un peu trop tard qu'elle n'a jamais vraiment connu son frère. Le récit familial devient une méditation sur la mémoire. Les souvenirs n'y sont pas des archives, bien que voilà, il y a un jeu autour de l'archive fictive. Mais le souvenir s'illustre plutôt comme une reconstruction qu'on fabrique pour donner forme à ce qui nous échappe. Et c'est là que Blue Heron offre sa troisième partie en apothéose. Sacha adulte reprend la route vers l'île de Vancouver, toque à la porte de la maison d'enfance que lui ouvre son père d'avant. Elle se glisse dans son propre passé, dans la peau de l'assistante sociale, croise son moi de 8 ans et lui glisse à l'oreille un murmure qu'on n'entendra jamais. Moins en effet à la Interstellar qu'un geste de cinéma documentaire, hein, une cinéaste qui entre dans sa mémoire pour en examiner les zones d'ombre, chercher moins la vérité que ce qui lui a véritablement échappé et on le devine, arraché un peu de ce temps volé. La parenté avec Aftersun dépasse l'ambiance. Charlotte Wells filmait déjà une adulte ressaisissant par fragments un parent disparu. Mais la référence la plus juste reste peut-être l'excellent documentaire Stories We Tell de Sarah Polley, avec cette même reconstitution actée de l'enfance, ce jeu avec de l'archive et aussi accessoirement un grand prix décroché au Festival du Nouveau Cinéma de Montréal à 13 ans d'écart. Enfin, pour moi, la vraie lignée se retrouve dans Every Time de l'Autrichienne Sandra Wollner, grand prix d'un certain regard à Cannes cette année qui sortira à la rentrée, avec la même hallucination temporelle qui absorbe le réel et le même chef opérateur que Aftersun aussi.
1: Talk to me. Hey, talk to me.
2: And how is he with his siblings?
3: He's very sweet.
0: Le héron reste immobile des heures avant de fondre d'un coup d'aile précis sur ce qu'il cherche. Et c'est exactement la posture de cinéma de Sophie Romvary, qui est patiente, silencieuse, puis soudain d'une justesse qui frappe en plein dans le mille. On ne sort pas de Blue Heron avec des réponses sur cette famille, mais on en sort plutôt hanté par la puissance des questions qu'il soulève. Combien de silences nos parents ont-ils tissé autour de nous, notamment, par amour, pour qu'on grandisse un petit peu moins cassé.
4: Blue Heron est en salle depuis le 24 juin. Quand la vengeance prend les ailes d'une simple mouche, elle devient aussi spectaculaire qu'inattendue. Nous parlons de Heiga, la mouche vengeresse.
5: Non mais bon, de toute façon, ce film est une catastrophe.
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7: Vous ne m'êtes pas très sympathique.
8: Alors bien avant que le monde entier ne découvre Sesra Jamouli grâce au phénomène Bayou Bali et RRR, certains cinéphiles curieux avaient déjà repéré son génie. Il y a plus de 10 ans, la simple vision de la bande-annonce de Heiga, la mouche vengeresse, suffisait à déclencher une commande de Blu-ray à un import indien. Car comment résister à un film racontant l'histoire d'un jeune homme assassiné qui se réincarne en mouche avant de revenir harceler son meurtrier pour se venger ?

Alors sur le papier, hein, tout cela aurait pu être parfaitement ridicule, hein, mais en réalité, c'est une démonstration de mise en scène. Rajamouli, hein, prend son concept absurde avec un sérieux absolu et le transforme en spectacle virtuose. Chaque séquence, hein, exploite avec une inventivité folle, hein, les possibilités

0: offerte par son improbable héroïne ailée. Et ce qui n'aurait pu être qu'une plaisanterie digne d'un court-métrage devient pêle-mêle un véritable film d'action, une romance tragique et une comédie inventive, le tout porté par une énergie communicative. Alors on ne peut donc que saluer l'initiative de Carlotta Film, qui semble avoir parfaitement compris l'intérêt grandissant du public français pour le cinéma indien et pour la filmographie de Rajamouli en particulier. Bah, surtout que Iga est sans doute l'une des meilleures portes d'entrée dans l'univers d'un cinéaste qui n'a jamais eu peur de transformer les idées les plus folles en grand cinéma populaire. Ça marche, hein, il est depuis adoubé par Spielberg et Cameron lui-même.
1: Et puis la Cinémathèque lui rend un petit hommage. Et si nous parlions très vite du dernier Toy Story ?
0: Oui, rapidement, parce qu'on pourrait se dire qu'est-ce qu'il reste à raconter après Toy Story 2. La question se posait déjà avec le troisième film, qui trouvait malgré tout une justification dans son final mémorable, que personne n'a pu oublier. Elle devenait un peu plus embarrassante, cette question, avec Toy Story 4 et son écriture problématique. Toy Story 5 doit, encore une fois, jongler entre passé de maintenant 30 ans à gérer et nouveauté pour le jeune public d'aujourd'hui. Cette fois, les jouets de Bonnie se retrouvent confrontés à un nouvel adversaire, Lilypad, une tablette en forme de grenouille verte qui capte toute l'attention de la petite fille. C'est un excellent point de départ, puisqu'après avoir exploré l'abandon, le vieillissement ou encore la transmission, la saga s'attaque désormais à une question très contemporaine. Que peut faire un jouet traditionnel face aux écrans ?
2: Bonnie, il y a un colis pour toi.
3: Oh, merci, merci.
2: Salut, je m'appelle Lilypad. Jouons ensemble.
4: Oh, c'est l'extinction, ça recommence.
0: À la surprise générale, le film s'en sort plutôt bien. Andrew Stanton, figure historique de Pixar, évite soigneusement le piège du discours réactionnaire sur les jeunes et leurs écrans. Le récit ne transforme jamais totalement la technologie en grand méchant et refuse la posture du vieux râleur nostalgique. L'approche un peu plus nuancée fait toutefois regretter que le scénario n'ose jamais véritablement explorer les véritables dérives du numérique contemporain ni les questions qu'elle soulève. Mais le sujet est traité avec suffisamment de finesse pour éviter la caricature. Mais le principal mérite du film réside ailleurs. Le véritable enjeu émotionnel qui tourne autour de Jessie débouche sur l'un des moments les plus réussis du film, rappelant soudain le talent unique de Pixar, et trop rare à mon goût depuis bien 15 ans, lorsqu'il s'agit de donner une profondeur existentielle à ses personnages. Le reste est franchement plus inégal, même si ce n'est jamais déplaisant. Stanton ne prend finalement que peu de risques, mais sauve les meubles avec un savoir-faire indéniable et quelques belles intuitions.
1: Ce Toy Story est actuellement dans plein de salles françaises.
3: Je vous trouve si nerveux. Quelque chose ne va pas ?
5: Terminé pour aujourd'hui.
6: Pas si vite.
7: Excusez-moi encore de vous avoir dérangé.
8: Ça ne me dérange pas, le monde du monde.
9: Je ne comprends pas ce que vous essayez de me dire.
10: Il arrive quoi, elle ?
9: Au revoir.
8: Pardon ?
9: J'espère que nous aurons le plaisir de vous revoir.
11: De vous revoir.
9: De vous revoir.
12: Oui, ça ne fait aucun doute.
8: Ça ne servirait à rien de le nier. Le nier.
13: Merci.
1: On se retrouve la semaine prochaine pour la dernière émission de la saison et tu auras un film, Sophia.
14: Oui, le documentaire Ghost Elephant de Werner Herzog.
1: Et puis toi, Guillaume, un film.
0: In the End of Dante.
1: Oui, c'est presque un jeu de mots. Et puis sinon, moi, je vous parlerai de De Gaulle et puis de deux autres films. À la semaine prochaine.
15: S.D. Plisken, américain, lieutenant de la brigade spéciale Lumière Noire. Deux médailles militaires, Leningrad et Sibérie. Le soldat le plus

0: héros que vous soyez.
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4: L'Aven Armand, une histoire de famille, une histoire de territoire. Épisode 3, la création de la société Aven Armand. Au début du XXe siècle, le Causse-Méjean, comme les gorges du Tarn, sont fréquentés par la haute bourgeoisie parisienne et les notables régionaux. La variété des paysages étonne et émerveille qui y passe ou y séjourne. Les gens du pays, fiers et amoureux de leur territoire, prennent alors conscience que le développement du tourisme peut améliorer leurs conditions de vie plutôt difficiles. C'est dans ce contexte que Louis Armand, serrurier lausérien, accompagné d'Édouard Alfred Martel, géographe parisien, ont découvert un nouveau site souterrain remarquable, l'Aven Armand. Une cavité naturelle exceptionnelle, grande comme la cathédrale Notre-Dame de Paris, contenant une forêt de stalagmites, un trésor de la terre et du temps. Cette découverte tant attendue, il souhaite la rendre accessible au plus grand nombre, en organisant son accès et son exploitation touristique. Réjeanne et Dominique, actuellement salariés de la société Aven Armand, nous racontent comment cela a été possible.
5: Édouard Alfred Martel, c'était son vœu le plus cher, voulait que Louis Armand soit propriétaire de la grotte. Donc, peu de temps après sa découverte, il se renseigne à qui appartient le terrain autour de l'Aven. En l'occurrence, c'était M. Bertrand, et qui habitait donc proche de l'Aven. Édouard Alfred Martel informe son ami de toujours, donc M. Fabier, notaire à Peyrelot, de la situation, et il signe un accord qui stipule que Louis Armand devient propriétaire des terrains autour de l'Aven.
6: Adrien Fabier, c'était plus qu'un notaire, c'était aussi un ami de Martel et de Louis Armand. Il faisait de la spéléologie aussi, donc il a partagé pas mal d'expéditions spéléologiques avec Louis Armand et Martel.
4: Le 18 octobre 1897 s'officialise donc l'achat du terrain, 50 mètres autour de l'orifice de la grotte, par Louis Armand à Auguste Bertrand. Un consortium est établi dans la foulée par maître Adrien Fabier, le 5 novembre, stipulant que si l'Aven devenait rentable, les dividendes seraient partagés pour 20% à Auguste Bertrand, 25% pour Louis Armand, 35% à Édouard Alfred Martel, 15% pour Adrien Fabier et 5% pour Hippolyte Causse. Armand Viré intégrera le consortium, achetant les droits d'Auguste Bertrand 2 ans plus tard. Reste qu'il faut trouver des investisseurs pour développer ce projet et aménager le site.
5: Dès 1900, on parle d'une visite de l'Aven Armand, mais une visite qui était quand même assez aventureuse. Donc il y avait un départ de Mereuys en voiture, 2h30 pour aller au grand croisement des 4 routes sur le Causse-Méjean. Et ensuite se faisait un parcours à pied de ce carrefour à l'Aven Armand, une demi-heure encore de balade. Ensuite, visite de la grotte en échelle de corde, donc c'était assez périlleux. Les gens remontaient en rappel et rentraient sur Mereuys, donc c'était une visite assez longue. Ouais. Pour organiser ces descentes en échelle de corde dans l'Aven Armand, on a besoin de personnel pour assurer la sécurité, et on a besoin d'un guide, en l'occurrence Louis Armand, pour explorer la grotte. Les autochtones participaient à ces premières visites. Notamment, on sait que Irma, la femme de Louis Armand, participait à l'organisation des descentes en rappel dans la cavité. On sait qu'aussi, il y a des gens de la parade qui participaient à ces descentes.
4: Par exemple, Marie-Constance Gall, dite Louise, habitante des Errants, grand-mère de Réjeanne, fut embauchée par les créateurs de la société de l'Aven Armand.
6: Elle était chargée de faire descendre par le treuil les personnes qui, et souvent les futurs,

0: futurs investisseurs de la société qui venaient visiter la Vénarmand. Du coup, il y avait un treuil qui avait été installé à l'orifice de la Vénarmand avec une nacelle. Et du coup, les investisseurs rentraient dans cette nacelle et ils étaient descendus dans la grotte pour la visiter.
1: Lou Armand meurt en 1921 sans profiter pleinement de sa découverte. Et l'idée de l'exploitation touristique de la grotte tombe un peu dans l'oubli.
0: Et il faut attendre 1925 pour qu'il y ait des amis de Lou Armand qui reprennent le projet, notamment le notaire de Peyrelo, Adrien Fabier, qui est un ami de Martel et d'Armand, qui s'associe avec des membres du syndicat d'initiative de Millau. Donc il y avait en particulier le docteur Frédéric Bonpère, Henri Aldebert qui était avoué et Antonin Bénézèche qui était pharmacien à Millau. Donc tous trois, ils avaient une vision du développement touristique dans la région.
1: Ces gens-là vont parler de cette future exploitation de la Vénarmand à une entreprise qui faisait des travaux d'adduction d'eau à Millau.
0: Et le conseil municipal engage des entrepreneurs toulousains pour donc régler ce problème. Et donc ces entrepreneurs toulousains, ce sont deux frères, Isidore et Paul Pain. Ils sont d'origine lozérienne, du nord Lozère. Ils se sont installés à Toulouse. Et du coup, les frères Repin vont visiter la Vénarmand en avril 1926. Et en ressortant immédiatement, ils sont séduits par le projet et décident de s'investir dedans.
2: Je suis Frédéric Pain, donc je suis une descendante des premiers fous qui ont décidé en fait d'ouvrir la grotte à l'exploitation. Donc je suis une arrière petite fille d'Isidore. Isidore et Paul Pain. Voilà. Donc mon arrière-grand-père et arrière-grand-père étaient dans le secteur en fait pour refaire les routes des gorges du Tarn. Et ils connaissaient donc pas mal de gens du coin et des copains aussi donc avec les curveliers, avec tous les gens du coin, du Rosier et voilà. Et bien ils ont eu l'idée complètement folle hein, d'ouvrir la grotte au public. Hein. Et pour ça, avec toute une bande de copains qui sont aujourd'hui les descendants donc, des actionnaires de la Vénarmand, ils ont décidé de creuser un tunnel hein, pour ouvrir l'accès aux visiteurs hein, et faire en sorte que la Vénarmand soit visitable par tout le monde et non pas sur une corde ou une nacelle comme ça se faisait à l'époque. Et voilà, c'est comme ça qu'est créée la société de la Vénarmand. Et aujourd'hui, c'est mon frère qui est justement administrateur. Parce que c'est un esprit de famille, la Vénarmand, avant tout.
3: L'opiniâtreté d'Édouard Alfred Martel, aidé par le fidèle et tenace maître Fabier et le docteur Bonpère, finit par payer. Les frères Pain et Tondu signent le 21 mai 1926 l'accord de l'exploitation de la grotte. Dès lors, presque miraculeusement, tout changea et les circonstances favorables s'accumulèrent et s'enchaînèrent.
1: Suite à la sortie du livre d'Édouard Alfred Martel, Millau, capitale d'Écosse, le Touring Club de France, qui était une association très importante à l'époque, hein, composée de notables nationaux, pour dire le président d'honneur de cette association était Vincent Doumergue, le président de la République de l'époque. Dans ce club fermé, on retrouve les directeurs des compagnies de chemin de fer privées de l'époque. Ces gens-là organisent un périple sur le territoire des Gorges du Tarn. Ils se retrouvent à Millau pour un banquet.
0: Martel est assis à côté de Jean-Raoul Paul, qui était le président des chemins de fer du Midi. Et au cours du repas, en fait, il lui parle de la Vénarmand. Et Jean-Raoul Paul lui dit, mais si c'est vraiment une merveille, pourquoi elle n'est pas au programme? Pourquoi on ne va pas visiter la Vénarmand? Donc Martel lui dit, mais qu'à cela ne tienne, je vais organiser une visite. Il organise une visite et le 27 mai 1926, ils partent visiter la Vénarmand, donc avec les trois grands directeurs des chemins de fer privés. Ils visitent la Vénarmand et Jean-Raoul Paul en sort vraiment émerveillé et repart pleinement satisfait de sa visite.
1: Les trois directeurs des compagnies de chemin de fer privées, qui étaient des rivaux hein, dans la vie de tous les jours, vont décider de s'unir pour tout faire en sorte que cet endroit soit découvert par le plus grand nombre. Et en fait, c'est le premier accord connu de ces personnes qui donnera par la suite la création de la SNCF.
4: Grégory Pain, Je suis administrateur, l'un des quatre administrateurs actuels de l'association.

0: été. Mon père a été directeur général pendant plus de 20 ans. Il était président pendant 10 ans avant ça. Avant ça, c'était mon grand-père qui était président, qui était donc lui-même petit-fils de l'un des premiers exploitants de la grotte. Et il y a eu cette opportunité parce qu'ils étaient dans les transports ferroviaire et les seuls qui avaient à l'époque la technologie, je parle de l'époque, c'était il y a 100 ans du coup, hein, qui avaient la technologie pour creuser des tunnels comme ça dans la roche, c'était les gens des transports ferroviaires, les grandes compagnies avant la création même de la SNCF. Bon, d'ailleurs, il y a une légende qui dirait que la SNCF s'est créée dans la veine. C'est une légende, ça reste une légende, mais on aime bien qu'on peut encore porter ce genre de légende.
1: Et quelques temps plus tard, on a une lettre de Martel à Jules Artière, à Millau, donc qui était imprimeur à Millau et ami de Martel, où Martel dit qu'il a revu donc Monsieur Paul et que Monsieur Paul est toujours autant enthousiasmé par sa visite de l'Abbé Normand et qu'il a trouvé un gros investisseur potentiel pour la future société en la personne de Monsieur Édouard Eiffel. Édouard Eiffel, le fils de Gustave Eiffel, a décidé d'investir dans le projet de la société, prend des actions de l'Abbé Normand et fait partie des gros porteurs d'actions de l'Abbé Normand à la création.
2: Édouard Eiffel, donc fils de Gustave Eiffel, le

0: célèbre ingénieur. Cette affiche, on la retrouvera dans toutes les gares de France. C'est une très jolie affiche du style des années 30. Donc, Édouard Eiffel était ingénieur comme son père. Il était peintre et il était ami de Picasso. Édouard Eiffel va s'assurer d'employer les meilleures personnes du moment pour ce projet touristique de grande envergure, en l'occurrence l'ouverture au public de la Veine Armand.
1: Avant d'envisager cette ouverture, des aménagements sont nécessaires. Messieurs Pin et Tondu, prévoyants, ont acquis les terrains et droits complémentaires indispensables. Le 1er juin 1926, ils démarrent les premiers travaux. Le 25 août, la Société anonyme de la Veine Armand est constituée et son conseil d'administration se réunit pour la première fois. Une première souscription est lancée pour rassembler des fonds.
2: Premier appel à souscription en 1926, les gros porteurs, donc, ils ont acheté 100 actions de la société. Donc il y a la famille Eiffel, donc Édouard Eiffel qui en a acheté 100. Il y a Charles Guibert de Millau, qui est un industriel gantier et dont actuellement la descendance fait encore partie des actionnaires de la société. Et pareil, lui, il a été au conseil d'administration pendant très longtemps de la création de la société dans les années 70. Après, donc, il y avait les frères Pin, leur associé toulousain, Tondu. Après, il y a deux autres Toulousains, Ernest Besson, qui était le grand-oncle du président actuel de la société, Vincent Besson. Gaston Barbier, dont pareil, les descendants font encore partie du conseil d'administration. Après, il y a des très petits actionnaires. Il y a des gens qui ont acheté une action. Et après, il y a aussi des personnes connues, donc Martel, Armand Viré. Donc l'épouse de Louis Armand et sa fille, en fait, leurs droits sur les terrains de la Veine Armand ont été remplacés par des actions. Donc elles ont eu des actions aussi à la création de la société. Après, il y a des noms un peu plus connus de Millau qui ont aussi été actionnaires dès l'origine. Donc il y a Jules Artière, qui était un personnage important sur Millau à l'époque, Louis Balsan. Voilà, il y a plein de personnes de Millau qui ont acheté des actions, mais pas que. Il y a aussi des Toulousains, des Montpelliérains, des Parisiens, des Bordelais. Donc il y avait des gens un peu de toute la France qui se sont investis dans la société de la Veine Armand. Au tout début, il y avait à peu près 120 actionnaires dans la première souscription. Les personnages locaux, on va dire, font partie des petits porteurs qui avaient une dizaine d'actions chacun. On avait aussi des familles d'hôteliers, des gens qui connaissaient notamment Martel, puisque Martel, quand il venait faire ses expéditions dans la région, logeait dans des hôtels. Et du coup, quand il y a eu l'appel à souscription, ces personnes ont décidé d'investir dans le projet. Donc on a les hôteliers du Rosier, de la Malène, de Millau, de Merveilles. Il y a même l'aubergiste de La Parade qui a eu quelques actions, mais ça c'est plus un paiement de la société de la Veine Armand vis-à-vis de cette personne, parce que du coup pendant les travaux d'aménagement, elle fournissait les repas aux ouvriers, etc. Donc pour la remercier, ils leur ont donné deux actions de la société de la Veine Armand. Donc même l'aubergiste du coin avait deux actions de la Veine Armand à l'origine.
0: En remerciement à la famille Curvelier qui a participé à l'exploration de la Veine Armand, lors de l'ouverture au public du site, on confie la gestion du bar à cette famille. Et on leur confie une action.
3: Voilà, depuis la création de la société, nous sommes actionnaires de l'entreprise. Alors, quels avaient été les arrangements ou les ententes avec eux à l'époque? Moi, je n'en sais rien. Beaucoup se faisaient verbalement aussi. Et on faisait des patchs, comme on disait en patois. Donc, quelle avait été la patch? Moi, je n'en sais rien. Mais enfin, on peut dire que nous sommes présents, nous, sur le site, en tout cas, depuis. La famille est présente sur le site depuis la découverte, ou en tout cas, depuis 1898. Dès le départ, mon arrière-grand-père, le Curvelier, avait été nommé à l'époque guide-chef. Voilà, c'était le premier guide finalement de la Veine Armand et responsable du site. Et nous sommes là-haut depuis le départ. Les familles qui ont investi à l'époque étaient ou des entrepreneurs ou des gens un petit peu connus, reconnus dans leur milieu. Là où il faut quand même leur être reconnaissant, c'est d'avoir osé poser autant d'argent ou d'investir autant dans un endroit où il n'y avait ni eau, ni électricité, ni même chemin, aucun accès. Et puis, bon, ces gens qui venaient, moi j'en ai quelques souvenirs de voir arriver certains actionnaires, certains administrateurs en voiture avec chauffeur. Moi qui étais gosse, j'en garde encore quelques souvenirs.

0: On irait mieux de cette période-là, voilà.
1: En 1926, toutes les planètes sont bien alignées pour une création facile de la société de la Veine Armand, en fait. Hein, donc on a cette effervescence de notables mis à voix, du Touring Club de France. Vraiment, la Veine Armand est un peu le centre du monde à cette époque. Hein, on voit qu'il y a un potentiel touristique de cette curiosité, parce qu'à l'époque, on parlait de curiosité. Le tourisme souterrain n'était pas encore bien implanté en France. Et puis, curiosité des gorges du Tarn, on découvre les gorges du Tarn, de la Jonte. Donc, je pense que les planètes étaient bien alignées à cette époque et ça a favorisé la création de la société.
2: En cette année 2026, la société Aven Armand célèbre son centenaire. C'est l'occasion de revenir sur son histoire, ses origines et ses valeurs, avec son président actuel Vincent Besson, mais aussi avec les actionnaires qui chaque année se retrouvent à la Veine Armand, sur le Cosméjean, en famille et entre amis.
3: Je suis arrivé dans cette société par des liens familiaux, car le frère de mon grand-père, Ernest Besson, était dans le premier tour de table à l'origine de la société. Et lui-même a été président pendant une vingtaine d'années. Mais dans le premier tour de table, on trouve la famille Eiffel, très investi dans le club alpin français, très investi dans le développement touristique. On trouve Jean-Raoul Paul, président de la Compagnie des chemins de fer du Midi. Et ça a été quelqu'un de déterminant dans le développement industriel, économique et touristique de tout le sud et le sud-ouest de la France par le développement des chemins de fer qu'il a réalisé. On trouve le Touring Club de France. On trouve des familles de notables de Millau, des Gantier, la famille Guibert. C'est important de comprendre que ces gens-là avaient le recul et la compréhension des affaires pour apporter la compétence pour créer une société. Mais il n'y avait pas que ça. Il y avait des locaux, beaucoup de locaux. On retrouve dans la création de la société ce mélange extraordinaire qu'on avait déjà avec les équipes de Martel, de gens d'origine, de conditions, de formation, de vie totalement différentes, mais qui se rassemblent autour d'un projet commun, faire vivre cette merveille souterraine qu'est la Veine Armand et partager cette passion commune. Ces gens-là, ils n'avaient pas besoin de créer la société de la Veine Armand pour vivre ou pour gagner de l'argent. Ce qu'ils cherchaient, c'est à s'investir dans quelque chose qui avait du sens au niveau local, au niveau du développement. Ça a été ça, la création de la société. Et ce qu'il y a de merveilleux aujourd'hui, c'est que 100 ans après, cet esprit perdure.
4: En fait, on est tous là encore aujourd'hui à vouloir faire connaître ce lieu incroyable et on est tous là mobilisés pour que 100 ans après, ce soit toujours un émerveillement. Ça montre juste la solidité et la force de cette société.
5: Mon grand-père, Charles Guibert, qui était un entrepreneur de Gantry, était toujours très intéressé par le développement du tourisme et a fait partie des premiers actionnaires et créateurs de la société de la Veine Armand et après avec Montpellier-le-Vieux. J'en suis son petit-fils, nous sommes 4 petits-enfants de ce Charles Guibert et je représente notre indivision au sein de l'Assemblée Générale. Lui, en tant que gantier, tanneur, mégissier, il avait couru la campagne pour rechercher des peaux et faire coudre des gants par des femmes en général chez elles. Tout ça faisait qu'il aimait beaucoup ce coin-là et il était très ouvert au tourisme.
6: Je suis Philippe Gess. Mon arrière-grand-père, Isidore Pain, faisait partie des fondateurs de la société Aven Armand. Et donc, ensuite, mon grand-père a été administrateur, mon père, et aujourd'hui, voilà, 4e génération administrateur de l'Aven Armand. Après, à l'origine, ce sont des amis qui se sont associés pour monter l'entreprise, hein, quasiment tous. L'entreprise, c'est parce qu'elle est basée sur ce joyau qu'aujourd'hui, on continue à se voir et qu'on a envie de, voilà, au-delà de l'amitié, effectivement, de continuer, oui, tout à fait. Avant d'être une histoire de conseil d'administration, c'est une histoire de famille, parce qu'on se connaît, nos parents, nos grands-parents se connaissaient, donc il y a une famille actionnaire, pas que ce soit mes cousins, que ce soit la famille David, la famille Curvelier, c'est des gens que je connais depuis tout petit, et en même temps que je viens ici, on vient pas simplement s'occuper d'une entreprise, on vient également se retrouver entre amis ou entre familles. Et puis on connaît très bien les locaux.

0: les habitants de Méribel, ses hôteliers, les restaurateurs. Donc quand on vient ici, c'est avant tout un plaisir, voilà.
1: Pierre Louiraud, je suis actionnaire de la Velle Armand, du fait que mon grand-père est descendu dans la Velle Armand, dans les 100 premiers. Et donc il a participé dès le début à la création de la société et a eu des actions. Et donc du fait de son décès, du décès de mon père, ses actions ont échu à ses petits-enfants, dont je fais partie. Le docteur Louiraud.
2: De Millau. C'était quelqu'un du directoire, d'autant qu'il a été président du syndicat d'initiative de Millau.
1: L'essentiel de sa famille était Mairouès. À cette époque-là, un médecin généraliste comme lui faisait également des accouchements dans les fermes, etc. Donc il bougeait beaucoup. Et donc forcément, il a été attiré par tous les sites touristiques.
3: Nous sommes les descendants de la famille Bénézich. Bon, donc c'était d'abord notre grand-père, Antonin, qui était à l'origine de l'exploitation de la Velle Armand. Il a fait partie du premier conseil d'administration en 1927.
4: Ma grand-mère était comptable, elle tenait la comptabilité de la Velle Armand. C'est à ce moment-là qu'ils ont acquéri les actions.
3: Donc, mais nous, on avait quand même des actions de nos parents, que ce soit de mon père ou de ma mère plutôt et de ma tante. Et c'est mon frère et moi qui avons hérité de toutes ces actions. On les a rachetées.
4: On a 32 actions chacun. Ça fait partie du patrimoine, tout ça. Et ben oui, c'est un souvenir parce que, vous le voyez, c'est une société familiale. Hein. Ça, c'est pas coté en bourse, donc c'est pas pour ça. Mais c'est vraiment familial, donc c'est un souvenir. On aimerait bien que nos enfants continuent à avoir toutes ces actions. Voilà.
5: Bien sûr, il a fallu mettre quelques fonds, c'est normal. Beaucoup de gens de Millau. Monsieur Henri Auziège, industriel à Millau à l'époque, et ils participent. Ils ont participé pour démarrer la chose. Et à l'époque, il avait donné cette somme. Pour se lancer là-dedans, quand même, il a dû dire qu'il faut faire un effort. Et donc, c'est parti comme ça. Chacun a donné un petit quelque chose et l'affaire a démarré très bien. Et parce qu'ils ont connu ceux qui sont descendus la première fois dans la grotte. C'est fabuleux. Et voilà, et après, petit à petit, l'affaire a pris son élan et tout le monde est très fidèle. C'est ça qui est formidable.
6: Ils ne veulent pas céder leur action parce que c'est un petit bout de leur cœur, cette action. C'est un petit bout de leur histoire familiale. C'est un petit bout de l'histoire du territoire. C'est un petit bout de leur fierté que eux-mêmes ou leur famille ont contribué à la création, au développement, au maintien de quelque chose de merveilleux. Tous les actionnaires sont majoritairement pour qu'on réinvestisse tout dans la société. Pour terminer, le centenaire de notre société à Vénarmand-Montpellier-le-Vieux, notre slogan, c'est 100 ans d'aventure touristique. On peut le regarder de deux façons. On peut le regarder avec le passé. Nous existons depuis 100 ans. Nous avons eu 100 ans d'aventures touristiques merveilleuses. Mais pour moi, ma compréhension, ce sont les 100 ans à venir. Ce sont les 100 ans d'aventures touristiques merveilleuses que nous avons à construire.
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Bonjour à toutes et bonjour à tous, vous êtes toujours sur Attila FM, la radio numéro 1 sur le hip-hop. Et aujourd'hui, dans les studios, on reçoit le dernier rappeur à la mode et en plus disque d'or. Mais on va tout de suite se laisser se présenter de lui-même. J'ai

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1: Elle est bien là, Anne Cantner, pour présenter RFI Midi. Bonjour Anne.
2: Je suis là, bonjour Emmanuel, bonjour à tous. 2h30 ensemble avec nos correspondants, avec nos envoyés spéciaux partout dans le monde, au Venezuela.

0: intensité dès le début. Il y a eu deux secousses successives. Et nous sommes restés environ 5 heures sans aucune communication. Aucune communication officielle n'était diffusée, que ça c'est un problème.
1: Pas d'informations parce que pas de réseaux sociaux notamment, ce qui empêche les habitants de s'organiser pour trouver un refuge ou de l'aide. On en parlera juste après 13h, temps universel. Et vous pourrez entendre dans un instant le témoignage d'une femme dont la sœur a pu être sauvée après avoir été ensevelie. On parlera aussi dans RFI Midi des efforts en cours pour parvenir à un accord entre les États-Unis et l'Iran. Oui, mais pas à n'importe quel prix, dit ce matin le secrétaire d'État américain. L'un des points d'incertitude concerne le Liban. Téhéran en a fait une condition, mais le cessez-le-feu n'est toujours pas respecté ni par Israël ni par le Hezbollah. Et les États-Unis, eux, ne semblent pas en faire une priorité. On essaiera de comprendre pourquoi et ce que chacune des parties attend avec notre invité dans un peu plus d'une heure.
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1: Vous l'avez entendu sur cette antenne ces jours-ci, il fait chaud en Europe, toujours bien plus chaud que d'habitude, en tout cas dans des pays mal préparés, et ça pèse lourd sur les travailleurs notamment. Ils sont 130 millions exposés à des températures excessives. On vous explique tout ça dans un quart d'heure et puis on parlera de foot, bien sûr, de la Coupe du Monde. Les Haïtiens quittent la compétition après avoir fait rêver leurs supporters hier, notamment après leur premier but face au Maroc.
3: Oh, formidable, fantastique, on rêvait ce jeu aujourd'hui, c'est qu'on attendait.
1: Et après ça, il y en a eu d'autres, des buts, et Haïti a été battu 4-2. Vous entendrez les réactions à Port-au-Prince dans quelques minutes dans le journal. Vous avez le programme, bienvenue. Votre journal, Gilles Moreau, bonjour.
4: Bonjour à tous.
1: La canicule devrait enfin reculer en Europe et notamment en France.
4: Oui, cette canicule historique pourrait atteindre ce jeudi un nouveau pic en France avant un début d'amélioration attendu en soirée sur la façade atlantique. En attendant, le record de la nuit la plus chaude jamais connue en France. Ce record a été de nouveau battu la nuit dernière. En Espagne, maintenant pays un peu plus habitué à la chaleur, le principal syndicat infirmier tire la sonnette d'alarme. Des températures bien supérieures à la limite légale des 27 degrés au travail ont été rapportées dans des hôpitaux, avec pour conséquence, Lucille Gimbert, la mise en danger des patients et des soignants.
5: Plus de 35 degrés lors de consultations pour femmes enceintes, des services de cardiologie ou de santé mentale où l'on suffoque, et des soignants et familles de patients contraints d'acheter eux-mêmes des ventilateurs. Paloma Repila, porte-parole du principal syndicat des infirmiers en Espagne, tire la sonnette d'alarme.
6: Avant, nos régions du Nord faisaient office de refuge climatique, mais ce n'est plus le cas. Désormais, les vagues de chaleur les atteignent aussi. Le changement climatique y est oppressant.
5: La loi espagnole oblige pourtant les institutions de santé à agir quand la température dépasse 27 degrés.
6: On fait un travail physique, manipuler les patients, les déplacer en poussant leur lit, porter des caisses de produits au bloc opératoire.
5: La chaleur, dangereuse aussi pour les patients.
6: Il y a le coup de chaud que tout le monde connaît et qui peut être mortel. Mais il y a aussi des complications chez des personnes déjà malades, des malades chroniques, des patients atteints de cancer ou de problèmes respiratoires.
7: Enfermos oncológicos, enfermos respiratorios.
5: Le syndicat des infirmiers réclame des investissements pour mieux climatiser les hôpitaux et appelle à saisir l'inspection du travail pour obtenir des sanctions en cas de surchauffe.
4: Voilà pour l'Espagne et en Angleterre maintenant, l'alerte rouge chaleur extrême, très rarement émise. Cette alerte a été prolongée jusqu'à vendredi soir pour Londres et une partie du sud-est de l'Angleterre.
1: La terre a violemment tremblé hier au Venezuela.
4: Oui, le pays est sous le choc après le plus puissant séisme jamais enregistré depuis plus d'un siècle. Deux secousses de magnitude de 7,2 puis 7,5 ont frappé le nord du pays à seulement 40 secondes d'intervalle. Le bilan provisoire fait état de 164 morts et près de 1000 blessés, mais il devrait s'alourdir. Les recherches sont en cours, en effet, dans les décombres des immeubles effondrés. Ce séisme a été d'une extrême violence, notamment dans l'état de la Guerra, dans le nord-est du Venezuela, non loin de Caracas. De nombreux bâtiments situés en bord de mer ont été réduits en poussière. C'est le cas de l'immeuble de Marilyn de Rodriguez, une jeune femme sauvée après avoir été ensevelie sous les décombres. Écoutez le témoignage de sa sœur, recueilli par Mélissa Barra.
5: Ma sœur est restée 4 heures sous les décombres, avec les jambes repliées sur le visage. Elle a entendu quelqu'un à l'extérieur du bâtiment et elle a crié de toutes ses forces. C'est comme ça qu'ils ont réussi à la localiser. Son extraction a duré plusieurs heures car il fallait déblayer les décombres pour la dégager. Ils ont réussi à la sortir et l'ont allongée sur une porte en bois. Elle a été transportée dans un hôpital de la région. Elle ne s'en

0: plus ses jambes. Elle a aussi une blessure à la tête. Nous prions pour que ce soit passager, que ce soit juste à cause de la position dans laquelle elle est restée pendant des heures. Elle dit que beaucoup de gens sont venus l'aider. Parmi les personnes secourues, il y avait aussi un enfant. Il était terrorisé.
1: Signe de la gravité de la situation, les États-Unis ont annoncé l'envoi immédiat de secouristes et d'aide humanitaire au Venezuela. Delcy Rodriguez, la présidente vénézuélienne par intérim, a salué, je cite, la solidarité américaine. Après cette entretenue au téléphone avec le secrétaire d'État, la Chine, l'Inde, l'Union européenne ont proposé leur aide. Plusieurs pays d'Amérique latine ont fait de même, parfois au-delà des divergences politiques. Côté français, enfin, Emmanuel Macron a proposé à Caracas l'assistance de la France qui envoie 85 secouristes.
2: Marco Rubio poursuit sa tournée au Moyen-Orient.
1: Avec pour mission de rassurer les pays du Golfe sur la volonté américaine de protéger leurs intérêts face à l'Iran. Ces pays ont payé un lourd tribut à l'offensive américano-israélienne lancée fin février. Le secrétaire d'État, donc Marco Rubio, est actuellement à Bahreïn. Il a réitéré son refus d'une mise en place de péages dans le détroit d'Ormuz, affirmant qu'elle pourrait engendrer, je cite, un chaos total. Les États-Unis veulent un accord avec l'Iran, mais pas un n'importe quel prix, encore dit Marco Rubio. Sur place, après des mois de guerre et d'attente en mer, l'évacuation des navires bloqués dans le détroit d'Ormuz est en cours. Plus de 11 000 marins sont concernés et parmi eux de nombreux Indiens. Donc New Delhi suit ses opérations de près. Quelques 15 000 de ses ressortissants navigueraient dans la région. Sur place à New Delhi pour RFI, Abdullah Erali.
3: L'annonce de l'évacuation n'a pas fait disparaître l'angoisse en Inde. Depuis le début du conflit, les syndicats maritimes du pays font face à une avalanche d'appels de détresse. Manoj Yadav, secrétaire général du syndicat des marins indiens.
4: Nous avons reçu de nombreux appels des bateaux et tout le monde voulait rentrer et quitter les navires. Il y a encore de la peur sur place.
3: New Delhi a payé un lourd prix économique et humain. Plus de 15 000 de ses marins naviguent dans le Golfe. Trois d'entre eux ont été tués en mer. Certains marins indiens ont choisi du coup de rompre leur contrat.
5: Pensez-y, beaucoup n'ont pas reçu leur salaire depuis avril. Moi non plus jusqu'à maintenant.
3: Ce marin préfère rester anonyme. Il a pu regagner l'Inde il y a 10 jours. Il décrit aussi la fragilité des marins civils.
5: À cause de cette guerre, nous les marins souffrons. Nous mourrons. Voyez dans quelles conditions nous travaillons. Nous sommes ceux qui apportons des provisions à travers le monde. Tout le monde doit avoir une pensée pour nous. Tous les marins méritent du respect.
3: Un cri du cœur. Alors que la logistique se met en place, les 2000 premiers marins indiens doivent être débarqués dès aujourd'hui dans les ports de Man, première étape d'un pont aérien vers Mumbai et Chennai. Abdullah Eradi, New Delhi, RFI.
1: 5 morts et des dégâts infligés à des installations énergétiques. C'est le bilan des attaques ukrainiennes la nuit dernière en Russie et en Crimée annexée. L'armée ukrainienne vise des raffineries, des oléoducs et des dépôts pétroliers afin de priver Moscou de revenus tirés de la vente d'hydrocarbures. Sur le plan diplomatique, la conférence annuelle pour la reconstruction de l'Ukraine s'est ouverte ce matin à Gdansk en Pologne. Le président ukrainien Volodymyr Zelensky n'y est pas en raison de tensions avec Varsovie. Il y a en revanche Ursula von der Leyen, la présidente de la Commission européenne. Bruxelles a approuvé en décembre un prêt de 90 milliards d'euros, dont une première tranche de 3,2 milliards versés en juin. Les deux tiers de ces fonds sont destinés à la défense de l'Ukraine. Autre rendez-vous diplomatique du jour, un sommet franco-italien à Antibes sur la Côte d'Azur avec la participation d'Emmanuel Macron et de Giorgia Meloni. Après une série de dissonances, c'est un rendez-vous, le premier du genre depuis 6 ans, destiné à donner un nouvel élan à la relation bilatérale.
2: La Coupe du Monde de foot et les derniers tickets qui s'arrachent en ce moment pour les 16e de finale.
1: Oui, les phases de groupe s'achèvent ce week-end avec parmi les derniers qualifiés le Maroc, vainqueur d'Haïti, 4-2. Les Grenadiers quittent la compétition, mais leurs supporters ne sont pas si déçus que ça. Ils sont plutôt fiers de la performance de leur équipe qui faisait, faut-il le rappeler, son retour dans la compétition après plus de 50 ans d'absence. Reportage à Port-au-Prince de Peterson Luxama.
6: Dans ce centre culturel situé à Pétionville, les supporters sont chauffés à blanc après le premier but haïtien. Vêtue d'un t-shirt de la sélection haïtienne, Vanessa, 27 ans, laisse éclater sa joie.
7: Ça, les performances de l'équipe là.
8: Je suis satisfaite de la prestation de l'équipe. Sincèrement, les Grenadiers ont tout donné et ils ont bien joué. Je suis satisfaite. Très satisfaite de mon équipe.
6: Satisfaction aussi chez Sephora. Selon elle, malgré cette élimination dès le premier tour, la sélection haïtienne a montré des signes encourageants pour l'avenir, mais pas avec ce sélectionneur.
8: Pour moi, la participation d'Haïti à cette Coupe du Monde n'était pas

0: hasard. On a travaillé très dur pour y arriver. Et même si on n'a joué que 3 matchs, c'était déjà du lourd. Il y a de l'avenir pour cette sélection, mais pas avec Minier.
1: Un sentiment que partage également Kasten, rencontré dans une ambiance de rara tout de suite après le match. Il se projette déjà vers l'avenir avec l'espoir de voir Haïti retrouver la Coupe du Monde en 2030.
2: Pour notre deuxième participation à une Coupe du Monde, nous aurions pu faire mieux, car cette sélection n'a rien de ridicule. Je ne dirais pas que je suis satisfait à 100% de l'équipe, mais c'est un bon début pour cette génération de joueurs et nous les attendons avec beaucoup d'espoir en 2030.
1: À Port-au-Prince, le rêve mondial s'est arrêté, mais l'espoir demeure pour de nombreux supporters. Cette Coupe du Monde marque moins la fin d'une aventure que le début d'un nouveau cycle pour le football haïtien. Peterson Luxama, Port-au-Prince, RFI.
3: Encore un mot des matchs du jour au mondial dans le groupe E, Curaçao, Côte d'Ivoire, Équateur, Allemagne. Dans le groupe F, Japon, Suède et Tunisie, Pays-Bas. Enfin, dans le groupe D, Turquie, États-Unis et Paraguay, Australie. Enfin, c'est aujourd'hui que le tribunal judiciaire de Paris rend sa décision concernant Total Energy, le géant du pétrole accusé par des ONG et la ville de Paris d'avoir manqué à son devoir de vigilance quant aux risques environnementaux. Procès aux enjeux très lourds pour Total Energy. Les plaignants demandent l'arrêt des nouveaux projets d'hydrocarbures, une réduction de la production de pétrole de 37% à l'horizon 2030 et de 25% pour le gaz. Il est 13h12 ici à Paris. Très bonne journée sur RFI dans les médias, 50 en compagnie d'Anne Cantner.
4: Merci Gilles Moreau, à tout à l'heure. Avec la fabrique du monde pour l'heure, Guillaume Nodin, et un rapprochement aujourd'hui. Le président français reçoit la première ministre italienne ce jeudi. Il s'agit du premier sommet formel entre les deux dirigeants depuis que Giorgia Meloni est au pouvoir, donc depuis 2022. Et l'objectif affiché par l'Élysée, c'est de revenir à la réalité concrète des fondamentaux de la relation.
5: Oui, c'est une façon pudique de dire que ces dernières années, on s'en était peut-être un petit peu éloigné pour se concentrer sur la relation personnelle qui, pour le dire tout à fait clairement, n'était pas bonne. D'abord pour des raisons de culture politique. Le président français vient de la tradition centriste néolibérale et Giorgia Meloni est à la tête du parti d'extrême droite Fratelli d'Italia, frère d'Italie, et son gouvernement est soutenu par une coalition de l'extrême droite et de la droite, autrement dit exactement ce qu'ambitionne de faire le Rassemblement National en France. Et Giorgia Meloni réussit à maintenir la stabilité de cet ensemble depuis 3 ans et demi. De plus, au lieu de s'opposer aux institutions européennes comme le fait souvent sa famille politique, elle a fait le choix d'y peser et avec un certain succès.
4: Et là aussi, les positions divergent parfois.
5: Oui, par exemple, sur la question de la gestion des migrants ou sur la guerre en Ukraine. Depuis son déclenchement, la France affiche un soutien sans faille au gouvernement de Kiev et au moins au début, le soutien italien a été plus timoré avant que la position évolue. Giorgia Meloni a voulu aussi utiliser sa proximité idéologique avec le mouvement MAGA pour tenter de jouer les médiatrices entre l'Europe et la Maison-Blanche, notamment sur les droits de douane. Là encore, Emmanuel Macron a adopté une stratégie différente, ce qui a pu causer des tiraillements et même des étincelles. On peut se souvenir de l'échange d'amabilité au moment de la mort du jeune militant d'extrême droite français Quentin Derenc à la suite d'une rixe à Lyon. Giorgia Meloni avait publié un message très politique condamnant l'extrême gauche et Emmanuel Macron avait répondu que chacun reste chez soi et les moutons seront bien gardés, je cite, et on se demande encore ce que pouvait bien signifier dans une vidéo qu'on a vu circuler les yeux au ciel de Giorgia Meloni après un échange avec Emmanuel Macron.
4: C'est qu'elle est une personnalité, disons, directe.
5: C'est ce que dit une source diplomatique italienne qui la connaît, elle ne travestit pas sa pensée et cela s'explique en partie par son parcours personnel. Giorgia Meloni.
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0: Et salut tout le monde, j'espère que ça va. On se retrouve une nouvelle fois pour un agenda de milieu de semaine. Je suis encore avec Ben, salut.
1: Salut.
0: Oscar à la technique, coucou Oscar, tu ne peux pas nous parler mais on est avec toi. J'espère que vous êtes prêts pour cet agenda de milieu de semaine rempli de choses fantastiques. C'est parti.

Les pierres sont simples, lourdes et immobiles. Les pierres sont tout ce qu'il y a de plus réel et matériel. Mais à écouter leur silence, on les entend. À bien les regarder, elles deviennent transparentes et leur inertie

et leur inertie palpite. Elle parle des forces qui les ont consumées, des distances qu'elles auraient parcourues, des génies qui les habitent ou des cheveux qui leur poussent sur le caillou. Mirage et Miracle est une série d'installations qui incarne la tentative de fabrication d'un animisme numérique par des dispositifs de réalité augmentée et d'illusion holographique, qui est encore visible au Mumig. Alors n'hésitez pas à aller y jeter un coup d'œil, c'est disponible jusqu'à longtemps, mais très intéressant.

La fresque collective réalisée lors des ateliers intergénérationnels est présentée à la médiathèque. Une œuvre colorée et sensible, née des échanges entre participants de 6 à 103 ans. Réunissant les élèves de l'école du Roc nantais, les résidents des Deux-Vallées à Nantes et la médiathèque intercommunale Larzac-Zévallée. Un projet créatif intergénérationnel réalisé lors de plusieurs ateliers.

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0: Face à l'enjeu.

0: jeu du dépistage du cancer du sein en zone rurale, la Mamobile, le centre de radiologie itinérant, s'installe en Sud-Aveyron pour sa deuxième tournée du 22 au 25 juin. 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
1: Le Centre communal d'action sociale propose un thé dansant ce jeudi. Au programme karaoké, animation musicale et dansante animée par Laurent Gineste, DJ et musicien. C'est ouvert aux habitants de Millau de plus de 60 ans. C'est ce jeudi 25 juin de 14h à 17h au foyer de la Capelle et c'est sur réservation au 05 65 60 08 81.

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Les marchés gourmands reviennent cet été avec de nombreux stands vous proposant des mets délicieux. Produits et transformés par les fermiers de l'Aveyron, vos producteurs locaux et passionnés. À leur côté, des artisans d'art partageant les mêmes valeurs vous feront partager leur savoir-faire. Rendez-vous ce jeudi 25 juin à partir de 18h à la Maladrerie pour des soirées gustatives ponctuées d'animations musicales.

0: Et voilà, nous arrivons à la fin de cet agenda de milieu de semaine. Merci Oscar et Ben de m'avoir accompagné.
1: Merci.
0: Et j'espère que vous avez trouvé plein de choses intéressantes à faire. Et sur ce, des gros bisous et à très bientôt.

0: Bonjour à toutes, bonjour à tous et bienvenue dans un nouveau supplément d'agenda sur les ondes de Radio Larzac. Pour cette interview, je suis avec Ben, un stage à la radio. Bonjour Ben.
1: Bonjour.
0: Et donc aujourd'hui nous parlons musique à Nantes, l'association des Amis de l'Orgue de la Bastiale de Saint-Pierre, l'association Nantes Nature et Patrimoine et le Théâtre des Sources s'associent pour proposer les concertines, une programmation musicale variée à la Bastiale Saint-Pierre. 9 concerts sont programmés jusqu'au 9 août 2026 et cette année 2026 marque les 1100 ans de la Bastiale. Donc un effort particulier est fait dans la programmation choisie. Pour en parler, nous recevons aujourd'hui en studio Paulette Fournier, présidente de l'association des Amis de l'Orgue. Bonjour Paulette.
2: Bonjour.
0: Et également Alain Fournier, président de l'association Nantes Nature et Patrimoine. Bonjour Alain.
3: Bonjour.
0: Merci d'être avec nous.
1: Pour commencer, les concertines est une programmation musicale et culturelle née en 2023 pour valoriser le patrimoine de la Bastiale Saint-Pierre de Nantes et son orgue classé au monument historique. La Bastiale Saint-Pierre a été bâtie à partir de l'année 926 par des moines bénédictins. Un comte du Rouergue et son épouse avaient en effet donné tous les biens à l'abbaye de Vabre pour que les moines fondent un monastère à Nantes en l'honneur de Saint-Pierre. Qu'est-ce qui représente cette abbatiale pour Nantes aujourd'hui ?
2: L'abbatiale est un joyau pour Nantes. C'est vraiment quelque chose de phare, dans la mesure où aussi il y a l'abbatiale elle-même, il y a l'histoire, il y a les moines qui ont fondé aussi Nantes, qui ont fait que Nantes existe, et il y a aussi les vitraux de Jean Hugo qui sont aussi très prisés. Mais Nantes Nature et Patrimoine peut-être en parler mieux que moi.
3: Oui, alors pour parler de l'abbatiale, c'est vrai que ce sont les moines bénédictins de Vabre-l'Abbaye qui sont venus s'installer en 926 sur Nantes pour créer un monastère. Et ce monastère, il a été élevé au rang d'abbatiale en 1135 par le pape Innocent II. Et donc l'abbatiale a duré jusqu'en 1770.
0: Donc les concertines, c'est cette programmation, on l'a dit, née en 2023 pour valoriser ce lieu et aussi son orgue. Est-ce que vous voulez nous dire comment est née cette programmation ?
2: Alors cette programmation, elle est née effectivement, on s'est posé la question, comment faire vivre le patrimoine bâti et faire en sorte qu'il intéresse le plus grand nombre ? On n'a pas été long à trouver nos ancêtres. Jean Villard et Jean Deschamps, deux grands artistes qui ont su développer, décentraliser la culture et aller au plus près des spectateurs et faire des choix aussi. C'est pas difficile. Ils nous ont enseigné la chose suivante. Un lieu, un répertoire, un public. Un lieu, un monument. Et faire en sorte, effectivement, que ce monument puisse être en dialogue avec ce qu'on va proposer pour attirer et faire venir le public plus nombreux et rendre vivant le patrimoine historique. Les concerts, donc, à l'abbatiale, le répertoire a été choisi parmi le chant choral et le chant sacré, bien entendu. Et ce choix d'organiser cette proposition d'organiser des concerts et des événements dans l'abbatiale renforce son attractivité et crée un lien vivant entre le patrimoine et la culture. On a démarré en 2022 et puis petit à petit les choses se sont mises en place. 2023, effectivement, on se pose la question déjà de l'anniversaire des 1100 ans de l'abbatiale. Et là, ça foisonne et vous verrez bien comment on est arrivé à programmer, à mettre en place le programme de 2026.
0: En effet, donc, c'est un anniversaire important, on l'a dit, les 1101 de la fondation de l'abbatiale. Et donc cette année, la programmation a été enrichie avec des propositions originales et très variées. Et une nouveauté de cette année qui va arriver très vite, c'est une déambulation théâtrale conçue par Jean-Louis et Elisabeth Cordina avec une troupe d'habitantes et habitants passionnés. Donc la déambulation théâtrale, ce sera ce samedi 27 juin à 17h dans le village. Donc rendez-vous place de l'église à Nantes et ça va faire découvrir l'histoire de ce premier monastère. Alors Alain, je sais que tu fais partie de cette troupe de théâtre. Est-ce que tu peux nous parler de ce projet ?
3: Eh bien, ce projet, c'est un projet de Jean-Louis. Il a toujours fait du théâtre, donc il a eu cette idée pour ses 1100 ans de faire une déambulation théâtrale sur toute la création du monastère et de l'abbaye de 926 à nos jours. Et donc, ça va se situer sur plusieurs points du village. On est 10 personnages qui vont, des fois, certains font deux personnages ou trois personnages. Donc, il y a pas mal de mises en scène qui sont à faire. Mais bon, ça va être un moment, je pense, sympathique, qui permettra à certains, peut-être, de redécouvrir l'histoire de Nain et pour les visiteurs, de connaître l'histoire de Nain.
0: Oui, c'est ce que dit Jean-Louis. Elle dit que c'est un pari un peu fou.
3: Oui, c'est un peu fou, oui.
2: Oui, oui, alors Jean-Louis, si je peux rajouter, travaille depuis le mois de septembre dernier sur ce projet. Il est allé rechercher et ce qui est raconté, c'est vrai, c'est écrit. Mais par contre, effectivement, l'aventure, là où c'est fou, c'est l'aventure de solliciter les Nantais pour monter ce projet et le faire. Et tout le monde s'y est mis. Et il y a eu des costumières, et il y a eu des couturières, et on a récupéré des objets, des vêtements, etc. Ça a mis une ambiance assez particulière dans un groupe assez large de Nantais. Voilà, ça c'est intéressant.
1: Pour revenir à la programmation musicale des concertines, donc elle a déjà commencé le 7 juin et elle se poursuit jusqu'au 9 août. Donc ce dimanche 28 juin, rendez-vous avec le chœur régional Francis Poulenc Occitanie et dimanche 5 juillet avec le chœur Monto Vocal qui propose un répertoire gospel.
2: Oui, alors la nouveauté et le point crucial des concertines, c'est effectivement le 28 juin. Le 28 juin, vous vous rendez compte, c'est vraiment l'alignement des étoiles.

0: étoile, c'est le jour de la Saint-Pierre, de la Saint-Pierre et Paul. Et le Chœur Francis Poulain, depuis 3 ans, nous travaillons ensemble sur ce projet. Et il va y avoir 3 créations, dans la mesure où Pasqualino Frigo, qui est le chef de chœur, est aussi un compositeur. Et il a composé les 3 œuvres qui vont être présentées, notamment l'oratorio Simon-Pierre, qui va être joué pour la première fois à Nantes, pour la Saint-Pierre et pour les 1100 ans de l'abbatiale, et qui sera joué aussi à Sète, pour la fête des pêcheurs, pour la Saint-Pierre. La Saint-Pierre à Sète, pour la fête des pêcheurs, est quelque chose de très important aussi, c'est le grand pardon. Cet oratorio sera donné aussi par le Chœur Francis Poulain à Sète. De quoi faire terre et mer.
1: Et donc après, ça continue le dimanche 12 juillet avec l'ensemble vocal Oyance, avec un répertoire sacré vocal de la Renaissance. Dimanche 19 juillet, un duo violoncelle et harpe avec Ulysse Bonneau et Zoé Bouic. Dimanche 2 août, un duo chant, instrument et orgue par Timothée Bougon et Yuka Ishikawa. Et enfin, dimanche 9 août, un duo chant et orgue avec Juliette Chauvet et Mickaël Gaborio. Toute la programmation est en ligne. Peut-être qu'on ne pourra pas parler en détail de tous ces rendez-vous, mais on voit en tout cas que c'est très varié. Comment vous avez construit et contacté tous ces artistes ?
0: Alors, on les a contactés, et certains nous ont contactés aussi, quand ils ont eu la connaissance de notre projet. Le fil conducteur, c'était effectivement d'avoir au moins une œuvre dans leur répertoire sur Saint-Pierre. Ou après, effectivement, proposer aussi quelque chose qui rappelle les bénédictins. Donc on a déjà eu un ensemble chant-orgue avec du chant grégorien. Nous aurons aussi, pour le dernier concert, effectivement, Juliette Chauvet, qui va chanter du grégorien en qualité de chantre. Donc là, on est vraiment très spécialisé. Après, il a paru logique aussi, pourquoi pas, de faire quelques escapades. Alors, quelques escapades, c'est effectivement le gospel. C'est une escapade pour l'abbatiale, on lui offre une escapade. Le concert avec Timothée Bougon et Yuka, aussi, ça sera une escapade. Puisqu'effectivement, on va mélanger, on va aborder un répertoire plutôt japonais qu'elle va nous faire découvrir. Là aussi, on est dans la découverte. Voilà comment s'est élaboré le programme. On a suscité, on a été suscité. Au moins, fil conducteur.

0: Mute Bougan et Yuka Ishikawa, donc qui proposeront un programme électrique franco-japonais. Comment vous les avez découverts? Qu'est-ce qui vous a marqué dans ce duo?
1: Alors, ce qui m'a marqué dans ce duo, déjà effectivement, c'est que Timothée Bougon, sa mère est organiste à Figeac, et nous nous connaissons, mais ça n'a pas été le seul point qui nous a fait choisir. Nous sommes adhérents de l'association départementale du rayonnement des orgues de l'Aveyron. Et donc on a un rapport ou des relations particulières avec Georges Lartigot, qui est venu, qui a vu, qui a compris aussi notre projet et qui nous a dit, ami de l'orgue, je vais faire ce qu'il faut pour que l'orgue de Nantes joue le plus possible. Donc je vais vous aider. Alors lui, il connaît. Lui, il a une programmation, il connaît. Et il propose, et il nous propose, effectivement, donc celui-ci, effectivement, nous a été proposé par Georges Lartigot, en disant que ça, c'est possible pour l'orgue de Nantes, c'est possible pour vous. C'est pas la première fois d'ailleurs que Georges Lartigot nous fait des propositions d'artistes pour l'orgue, essentiellement.
2: Vous avez parlé de ces escapades et donc un autre temps qui moi m'a marqué, c'est ce dimanche 19 juillet. Ce sera avec l'harpiste aveyronnaise Zoé Bouic, quand c'est très talentueuse et très jeune. Oui. Et j'imagine que vous avez suivi un petit peu son parcours vu qu'elle est d'ici.
1: Ça fait un moment qu'on suit son parcours, ça fait un moment effectivement qu'on a bien envie de pouvoir la voir à Nantes. Et ça y est, c'est fait. Donc, elle a été tout de suite, elle a répondu tout de suite présent à notre proposition. Il était difficile qu'elle vienne seule, parce que l'abbatiale est grande et que l'orgue, la harpe, uniquement la harpe, aurait été peut-être, semble un programme. Et là aussi, ce jeune violoniste va nous faire des créations. Donc, l'escapade, il va créer quelque chose dans le rêve. Voilà. Allez, une escapade nouvelle pour l'abbatiale.
0: Donc, tous les concerts commencent à 17h30 et auront lieu à l'abbatiale Saint-Pierre de Nantes. Les tarifs sont variables, est-ce que vous voulez les donner ?
1: On peut dire que les tarifs sont variables en fonction des concerts, et voilà. L'objectif de l'association, c'est de faire en sorte que les concerts soient accessibles au plus grand nombre. Donc, dès qu'on peut, effectivement, la participation est libre. Donc, on demande, effectivement, une participation libre, mais nécessaire. Quand, effectivement, le concert enclenche des coûts supérieurs, à la fois pour les artistes, pour tout le monde, on négocie d'ailleurs le tarif. Et voilà. Comme on a négocié avec le gospel, on a négocié aussi avec Francis Poulin, de façon à avoir un tarif normal, que l'on dit normal, à 10 euros. Après, effectivement, nous acceptons que les personnes qui en ont les moyens puissent aller au-delà de 10 euros.
2: Et donc, pour réserver sa place, est-ce qu'il faut le faire à l'avance? Est-ce que vous avez d'autres infos à donner pour les auditeurs qui voudraient venir écouter ces concerts?
1: Alors, pour les réservations, l'abbatiale est grande. Ce type de concert, effectivement, on est très heureux quand on arrive à avoir 150 personnes, mais il y a 300 possibilités dans l'abbatiale. Par contre, nous, organisateurs, par ailleurs, de l'accompagnement, on essaie de savoir à peu près quelle est la jauge qu'on risque d'avoir. Parce que, bien entendu, en France, tout se finit par des chansons, mais à Nantes, tout se finit par la foisse et la convivialité. Et donc, il est intéressant pour nous d'avoir à peu près une idée de combien de personnes on va pouvoir accueillir. Et voilà. Mais bon.
2: Donc, on peut s'adresser à l'association pour éventuellement avoir des informations et...
1: Oui, à l'association, avec un numéro de téléphone, et pour réserver, effectivement, la possibilité d'envoyer un SMS. Ce qui fait qu'on a tout de suite les coordonnées des personnes qu'on sait qu'on doit attendre, éventuellement, si jamais elles arrivaient un tout petit peu en retard. Je dis bien un tout petit peu en retard, parce que pour respecter à la fois le public et les artistes, on ne dépasse pas les 5 minutes.
0: Hein. Eh bien, merci beaucoup Alain Fournier et Paulette Fournier. Je rappelle que vous êtes respectivement président de l'association Nantes Nature et Patrimoine et président de l'association des Amis de l'Orgue. Les concertines, programmation musicale et culturelle à l'abbatiale Saint-Pierre de Nantes aura lieu jusqu'au 9 août 2026.
2: Et donc il y a des concerts tous les dimanches de juillet et août à partir du 28 juin même à l'abbatiale de Saint-Pierre à Nantes à 17h30. Et on n'oublie pas aussi le rendez-vous avec la déambulation

0: théâtrale pour découvrir l'histoire de cette abbatiale, de ce patrimoine nantais. Ce sera ce samedi 27 juin à 17h. Rendez-vous place de l'église à Nantes. Merci à toi Ben pour cette interview.
1: Merci.
0: Et puis on rappelle aussi que toutes ces informations sont sur le site de la commune, donc nantes.fr, et vous pouvez aussi réécouter ce supplément d'agenda sur radiolarzac.org. Merci.
2: Merci.
3: Merci.
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1: Après avoir couronné en 2025 Olivier Bordassar pour la disparition d'Hervé Snout aux éditions de Noël, l'édition 2026 du prix Robin Cook prend un nouveau virage en choisissant de récompenser un premier roman policier. La journée du 27 juin débutera à 8h30 par un petit déjeuner au Trenel avec les auteurs à la brasserie Les Colonnes sur la place Foch, sur réservation au 05 65 62 32 63.
2: À 10h30, ils rencontreront les lecteurs dans trois médiathèques partenaires du prix.
1: Makodou Atolodé, auteur de Étincelles rebelles, sera à la médiathèque de Millau. Maya Thirier, autrice de Sans Éden, à la médiathèque intercommunale Larzac-Vallée à Cornus. Et Jean-Marie Légoni, auteur de Descente de liste, à la médiathèque de Saint-Afrique.
2: L'après-midi, à 14h30, une table ronde en partenariat avec Radio Larzac, réunissant les trois auteurs, se tiendra à la salle du Silex du Créa à Millau. À l'issue de cet échange, le nom du lauréat du prix Robin Cook 2026 sera enfin dévoilé.
0: La librairie Syllab, partenaire de l'événement, sera présente lors des différents temps d'échange afin de permettre aux auteurs de dédicacer leurs livres. L'organisation de cet événement a été possible grâce au soutien du Fonds de développement de la vie associative, de la mairie de Millau et des médiathèques partenaires. Vous voulez rajouter quelque chose, inspecteur ?
1: Rendez-vous donc dès 8h30 aux colonnes à Millau pour suivre à la trace jusqu'au dénouement final nos trois auteurs susnommés.

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Si le pays du Roquefort est de fait le pays des brebis lacones, élevées pour leur lait, d'autres élevages en lien direct avec la production de laine existent sur le territoire, comme par exemple

0: L'un nous parle des particularités de leur ferme.
1: Le mohair, c'est une fibre qui est très fine et qui nous sert à faire des produits, différents produits très chauds, très légers et très doux. Nous, on s'occupe de tout ce qui est élevage, tonte, tri, etc. Ensuite, on fait transformer dans une structure qui est à Castres. C'est sous forme d'une coopérative. Et ensuite, on récupère les produits et on les vend en vente directe. Il va y avoir différentes catégories de fils qui vont être fabriqués avec les poils des chèvres selon leur âge, notamment, pas que, mais notamment. Ça va des chevreaux jusqu'aux vieilles chèvres, parce qu'on garde le mohair de toutes les bêtes. Elles produisent toutes.
0: Dans l'épisode Maille numéro 2, nous étions avec Étienne Leblanc, tondeur professionnel. C'est également Étienne qui tond les chèvres Angora de la ferme mohair du Larzac, avec quelques particularités.
2: Les chèvres Angora donc, sont des chèvres, ce ne sont pas des brebis. C'est très différent. Elles produisent un fil très très long. Il y a deux récoltes possibles dans l'année. Ouais. On tond à 6 mois d'écart sur le Larzac par exemple.
0: Pourquoi vous est-il nécessaire d'organiser plusieurs tondes par an pour les chèvres Angora ?
1: Alors les chevreaux ici naissent au mois de mars-avril. Donc on ne peut pas les tondre en même temps que les autres chèvres. On les tond en décalé la première fois, donc fin août. Et ils ont déjà des belles toisons et il faut les tondre justement. On sent même en général à la fin de l'été qu'ils ont un ralentissement de leur croissance parce qu'ils ont trop de mohair. Et la croissance reprend une fois qu'ils sont tondus. Et ensuite, ils reprennent le rythme avec toutes les autres chèvres, donc c'est-à-dire janvier et juillet pour les tontes. En fait, on a deux tondeurs depuis pas très longtemps, mais jusqu'à maintenant, il n'y avait qu'un tondeur qui était vraiment spécialisé, qui avait même créé une méthode pour la tonte des chèvres Angora spécifiquement. En fait, par rapport à la tonte de brebis, les chèvres Angora, ça va être beaucoup plus long à tondre. Il faut faire très attention parce qu'elles sont beaucoup plus anguleuses et elles ont la peau très fine, donc on peut les couper facilement. Il peut aussi y avoir des fausses coupes. Ça, nous, on ne veut pas ça non plus.
0: C'est quoi une fausse coupe ?
1: Le poil qui va être coupé trop court, par exemple. Et donc, si le poil est coupé trop court, il ne va pas passer dans les machines. Donc, il faut que les poils soient bien coupés et puis surtout, il ne faut pas blesser l'animal non plus, quoi. Parce qu'on a quand même pas mal d'animaux à tondre, donc c'est quand même deux grosses journées, quoi.
0: Et que ressentez-vous le jour de la tonte ? Qu'est-ce que cela représente pour vous ?
1: Nous, c'est des moments hyper forts parce que c'est vraiment la récolte de l'année, quoi. C'est 2 fois 2 jours, donc c'est que 4 jours dans l'année. Du coup, c'est hyper important et c'est un gros chantier en plus. On a du monde qui vient, on a 2 tondeurs et puis des gens qui viennent nous aider en général. Donc c'est assez important et puis on passe en plus chaque chèvre qu'on connaît quand même. On commence à bien les connaître toutes. Donc ça permet de les voir de plus près, de voir ce que donnent les toisons et de voir ce que donne notre récolte de l'année, quoi.
0: Comment s'organise un chantier de tonte ? Comment le préparez-vous ?
1: On ne va pas repailler juste avant. On évite de mettre des râteliers pour qu'elles ne mangent pas en hauteur juste avant la tonte, parce que sinon elles vont avoir plus de fibres dans les toisons. On va choisir une paille particulière, la paille de blé par exemple, ça se coincerait dans les toisons, donc on ne prend pas ça. On prend de la paille d'orge. Bon, après, dans tous les cas, ça c'est aussi le travail qu'on fait au tri, de nettoyer grossièrement à la main.
0: Et le tri après, comment ça se passe ?
1: Alors le tri, on installe une table de tri ici dans le bâtiment. C'est une table avec des grilles en fait. Donc ce qui fait que quand on pose la toison dessus, déjà les petits poils qui sont trop courts, ils tombent. Les saletés tombent aussi. On secoue un peu chaque toison et ensuite on va l'observer. On va nettoyer grossièrement, comme je disais, donc les morceaux de paille, enfin voilà, les fibres qui sont dedans. Et on sépare les morceaux des toisons selon les catégories. Donc en fait, on a des grands cartons qu'on dispose à côté de la table de tri et qui correspondent à chaque catégorie. Et on pèse aussi, mais ça c'est à la tonte, on pèse chaque toison pour savoir combien la chèvre en question a fait. Et puis ça, on a un répertoire pour garder cet historique-là aussi. Et après chaque tonte, on va passer à peu près 2-3 semaines à trier, donc à repasser toutes les toisons sur la table de tri. Donc c'est un travail qui est assez long, mais en même temps qui est hyper important et intéressant parce que ça nous permet, nous, de revoir vraiment en détail les toisons de chaque chèvre. Donc en général, on sait que par exemple des chevreaux, pour qui c'est la première ou la deuxième tonte, ils vont être tous en catégorie 1, donc c'est vraiment le plus fin. Après, selon l'âge, on va quand même regarder toute la toison. Donc il y a des parties du corps qui vont être plus épaisses, plus fortes que d'autres. Et donc les vieilles chèvres, par exemple, le fil est beaucoup plus fort que sur un chevreau ou une chèvre jeune, avec laquelle on va pouvoir faire plutôt du fil à tricoter, des vêtements qui vont se porter directement sur la peau. Et une chèvre d'âge moyen, elle peut avoir 3-4 catégories sur le dos qu'on doit séparer. Donc en fait, quand on trie le mohair juste après la tonte, on a 5 catégories de fil. Les 3 premières catégories, c'est vraiment le plus fin. Ensuite, on a le mohair qui va nous servir à faire des chaussettes. Après, on a le plaid et couverture. Et le plus fort, donc qui est même jarreux. Quand on parle de jarre, en fait, c'est un poêle qui va être beaucoup plus fort au milieu de la toison. Elles vont nous permettre de faire justement

0: Des chaussettes très épaisses ou des charentaises. Alors après le tri, on amène l'ensemble de la récolte à Castres. Donc là, on est regroupé avec d'autres éleveurs pour la transformation du mohair. On a des fiches pour savoir voilà, combien on a apporté par éleveur et on va récupérer notre mohair à la fin au prorata de ce qu'on a ramené, donc en quantité et en qualité. Et en fait, cette entreprise à Castres, elle va centraliser les différentes étapes de transformation du mohair. Le mohair est d'abord lavé, ensuite il est cardé, donc ça va faire des espèces de grandes nappes. En fait, ça permet d'aérer les fibres. Après, c'est peigné, donc là, ça commence à être ça fait du ruban, en fait, donc un fil très, très épais, et ensuite c'est filé. Cette partie-là, c'est dans le nord de l'Italie. Et après, la teinture, ça va être en Vendée, et ça revient à Castres pour la confection.
1: Et est-ce que vous pouvez me parler de la gamme de produits finis que vous avez?
0: Donc ça va des pelotes, on vend des pelotes simples. Après on va avoir pas mal de produits à porter, donc des pulls, des écharpes, des accessoires, bonnets, mitaines, gants.
1: Comment en êtes-vous arrivé à cette activité? Quel est votre lien à la laine?
0: Le lien à la laine, il est venu par les animaux. On est d'abord tombé amoureux des chèvres angora avant de tomber amoureux du mohair. Après notre rapport à la laine, bah, il est très brut, je dirais, enfin, parce qu'il est directement lié aux animaux. Nous, on va plutôt avoir un œil de voir justement pour développer cette qualité de la fibre directement sur le dos de l'animal, quoi. Ce qu'on ne voit pas toujours en fait quand on achète une pelote, qu'il y a tout ce travail-là derrière. En tout cas, notre démarche, quand on s'est installé, il y avait aussi un côté militant là-dedans. C'est facile de consommer local au niveau de l'alimentation. Enfin, c'est facile, c'est faisable en tout cas. Mais par contre, au niveau du textile, de la laine, c'est hyper compliqué de s'habiller localement. Écologiquement parlant, le monde de la mode, c'est désastreux. Et du coup, on voulait aussi pouvoir travailler sur cet aspect-là et proposer des produits locaux, des produits en fibre naturelle, donc de meilleure qualité, qui soient beaucoup plus durables. Ça, c'était vraiment important pour nous aussi.
1: La ferme Mohair du Larzac suit ses fibres de la source au produit fini grâce à une filière certifiée Mohair de nos chèvres, regroupant une quarantaine d'éleveurs en France et garantissant un respect de l'animal, une transformation locale et des produits de qualité.
0: On a à cœur tous d'améliorer cette filière. C'est intéressant de ne pas faire juste les choses dans notre coin aussi, quoi.
1: C'était le chemin de la laine maille numéro 4, le tri, Anna Vimal Dumonteil, éleveuse de chèvres angora à la ferme Mohair du Larzac, nous parlait de son activité et des caractéristiques de la filière mohair.
2: Maille suivante, le cardage et l'aiguillotage.
1: Avec la filature Colbert. Les interviews et montages de la série Le chemin de la laine ont été réalisés par Alex Kerel de Radio Larzac en partenariat avec le parc naturel régional des Grands Causses, avec la complicité de Roxane Willem-Jams, chargée de mission attractivité et développement sociétal, et Manon Lila, chargée de mission économie circulaire. Merci à Anna Vimal Dumonteil pour son accueil et son témoignage.
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0: Ouais, mais faut quand elle arrive là.
1: C'est pour ça. Oui, mais on chante. Depuis
0: ah
1: quand?
0: Oui. Ah, depuis quand?
2: Oui, bah depuis. 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
0: je fais le top. Je fais le top.
1: Non, mais viens ici, il le dit parce que tu faut que t'allumes la
0: l'allumette.
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1: Joyeux.

0: Marie.
1: Joyeux anniversaire.
2: C'était quoi ton vœu?
3: J'ai pas le temps.
4: Non, c'était très rapide. Les allumettes, elles étaient horribles.
1: Il fallait les allumettes.
4: On en a mis plein dans le gâteau.
2: Oui, là, il y a un, t'as vu le petit bout.
1: Mais j'en ai, à peine t'as dit vœux, j'en ai fait un en même temps.
4: Oui, parce qu'apparemment, il n'y a pas de bougie à Aubin.
5: Est-ce que tu veux enregistrer? Par contre, j'avais un cadeau pour mes premières règles. De ma mère. J'avais fait un soin élastique.
6: Tu te rends compte que tu viens de lancer le générique?
7: J'écris les yeux fermés.
5: J'ai pas besoin des lignes. Et je sens le froid et les ombres qui m'entourent.
8: Ceux qui sont partis.
9: Dans un rêve, tout se mélangeait.
10: Son rythme ne faiblit pas.
5: Phrase quelconque. Penser qu'elle
8: perdant nos sommeils et nos fourmis.
10: À se donner le tournis,
8: elle est là.
10: Faire renaître un courant de traverse
8: nous rappelle à la vie.
5: Il y avait un frelon rouge et une assiette rouge aussi dans le lit.
11: Les menstruels, correspondance éclatée à X voix.
12: Tic, tic.
13: Chères toutes, durant l'été 2016, une groupe de cavaleuses réunies, des clandestines éclatées, éparpillés, tourneboulés, détricotés, chamboulés, enragés, révoltés, décident de se retrouver mensuellement sur les ondes pour tricoter ensemble des sons qu'elles pêchent lors de leurs nombreuses épopées. C'est une groupe éparpillée ici et là, donc entre villes et campagnes, par routes et chemins, et c'est une groupe accueillante qui de mois en mois va grossir, grandir, s'ouvrir encore et encore pour accueillir d'autres cavaleuses, toutes celles. Celles qui en ont envie, celles qui font du son, un peu ou beaucoup, celles qui n'en font pas encore mais en crèvent d'envie, celles qui sont curieuses d'essayer, celles qui ont une amie qui connaît une amie qui, celles qui aiment les histoires, les voix, les sons, les mots, les bruits du monde, celles qui nous écoutent ici et là dans la nuit ou le jour, qui ont trop envie de nous rejoindre, toutes celles. C'est aussi une toile de radio et web radio associative en France et en Belgique qui ont bien voulu nous ouvrir grand leurs ondes depuis cet été 2016. Merci, merci les petites radios à travers tous les territoires, actrices des vies locales et espaces de liberté expressive si précieux pour des projets comme le nôtre. Bonne écoute à vous qui nous retrouvez ou découvrez. Ça a été joli et joyeux de lancer, cuisiner, s'organiser, s'écouter, se rencontrer et s'imaginer. Faire, vivre, partager et aujourd'hui collecter et cataloguer cette décennie d'émissions qui nous ont accompagnés au fil de nos vies. L'aventure reste ouverte.
14: Bon anniversaire les menstruels. On va s'en jeter un.
15: On va gâcher.
16: Rigoler. Se déguiser.
4: Chez moi, on fait la noce.
17: Ça n'a rien à voir avec le mariage.
4: Ah, bah, non. Enfin,
1: faire la nouba.
4: Ça va complètement dévié.
2: Maintenant, on dit on va se la mettre.
15: La java encore hier soir.
16: Danser.
2: Rigoler.
15: Ouais, faire la teuf.
4: Non, c'est là, je la pète. La foutre à l'envers.
2: La foutre à l'envers.
1: Ça, je connaissais pas. Une expression apparue à la fin du 19e siècle dans le domaine militaire.
2: Ouais, c'était quand même super. Mais non, c'est vrai, boumé.
4: Ah ouais.
15: Et ouais, la foire.
4: La foire.
1: La fête du croissant.
4: C'était surtout honoré. Que nous, on achetait des
16: honoré,
4: jouets.
16: Ouais. Commémoré.
4: Ah, moi, je faisais puis on mangeait un peu...

0: C'est le moment de la fête. Cet été encore, qui n'a rien à voir avec les autres cigales. Et pourtant, elle danse, pour ne pas attendre lasse et ennuyée les pluies des prochaines saisons. C'est le moment des questions, des pourquoi, qu'on pose sur les étagères attachées à des lianes au plafond. On lâche tous les mots et les mots.
1: Octobre 2007. J'ai 16 ans. Je viens d'emménager dans une nouvelle ville.

0: Simon, un ami de ma classe, va fêter son anniversaire demain. Tout le monde en parle. Il habite près de chez moi et parfois son père nous ramène tous les deux du lycée. J'attends qu'il m'invite à son anniversaire. Chaque jour passe, mais il ne m'invite pas. Quand je m'ennuie, je joue sur mon piano désaccordé. La comptine d'un autre été. Il faut que j'aille à cette fête d'anniversaire. C'est ma seule occasion pour m'intégrer à cette classe, avoir des amis. Et je veux qu'il se passe quelque chose un peu dans ma vie. Un événement. Un événement. Moi aussi, je veux être dans ce film. Je veux être Amélie Poulain. Je veux qu'il se passe quelque chose. Dans la voiture, son père lui parle de son anniversaire. Je ne dis rien. Pensez que ce sera là, maintenant, quand on sort de la voiture. Mais non. Non. Je rentre chez moi. La fête, c'est ce soir. Et je n'ai pas été invitée. Il pourrait toujours m'envoyer un SMS, un message sur MSN. Mais non. Rien. Surtout ne pas abandonner. Ne pas abandonner. Je pars balader ma chienne près de chez lui et je me dis, c'est bientôt l'heure de la fête. Peut-être que je vais tomber sur lui. Je fais un premier tour. Je ne le vois pas, je ne vois personne. Avant de rentrer chez moi, je fais un petit détour et je repasse devant chez lui. Et là, il est là. Il discute avec un ami qui vient d'arriver. Je me dis qu'il aura pitié. Je me dis que je suis un peu folle d'avoir fait ça. La chance, la pitié, je ne sais pas. Mais il me propose de venir, négligemment, comme si cela n'avait aucune importance pour moi. Je réponds, oh ben, pourquoi pas ?
1: Ton regard, comme une évidence.

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Des couples se sont formés. Ils s'étendent sur le sable, les yeux pleins de promesses, en se passant une bouteille de champagne chaude. 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

0: Attraper un verre, regarder. Ça ferait une bonne scène de film. Le cinéma de la vie, on aurait envie de le montrer, le revivre, le revivre, le revivre. C'est peut-être la dernière soirée. Ne pas parler, regarder. Comment profiter quand on sait que tout part.
1: Pour vous raconter les deux fêtes où j'ai failli mourir. Une fois, j'avais 17 ans, on est allé faire la fête. On avait pris de l'alcool, des trucs à manger. On est allé faire la fête dans les ruines d'un château. J'étais jamais allée et je connaissais pas du tout. Et à un moment, j'étais un peu sous et je me suis dit... Enfin, je voulais aller faire pipi, quoi. Et je me suis écartée du groupe et du feu. Et j'avais pas de lampe et je connaissais pas trop le site. Et j'ai marché pour essayer de me cacher un peu de la lumière. Et je suis tombée. Et en fait, je suis tombée vraiment pas loin, juste en dessous. Mais j'ai crié hyper fort. Et là, il y a tous les potes qui ont débarqué en mode « Lor, lor !» en criant et tout. J'étais tombée de 1m50, tu vois, sur un petit truc. Et ils m'ont tiré et tout. Ils m'ont dit « Mais non, mais tu t'éloignes pas toute seule. Hein. » Bon. Et la soirée continue. Et le lendemain matin, je suis passée par l'endroit. Et en fait, je suis tombée sur un petit muret étroit comme ça. Mais derrière, c'était les douves. C'était un précipice, quoi. Voilà. Ça, c'était la première fois. J'ai eu de la chance. Et la deuxième fois...

0: On a fait une grande fête dans une petite ville qui s'appelle Cibourg, qui est dans le Pays Basque. Et sur le retour, avec deux potes, on s'est dit « Vas-y, bain de minuit, il fait trop beau et tout, on se baigne. » Et on est sur une petite digue. Et enfin, je sais pas si c'est vraiment une digue, mais un endroit où il y a un peu de la hauteur. Et les copains, ils sautent à un endroit, puis on se balade, on va un peu plus loin. Et puis un moment, je me dis, ah, j'ai trop envie de plonger, ce serait trop. Enfin, ça me fait envie et tout. Et en fait, à l'époque, j'étais jeune aussi, j'avais 19 ans, un truc comme ça. J'avais des otites quand j'étais petite, et je continuais à avoir des otites quand je me baignais dans l'eau très froide. Et du coup, je me suis ravisée en me disant « Non, vas-y, je plonge pas, c'est un peu foireux, quoi. Je vais avoir une otite et tout, c'est trop con. » Du coup, j'ai pas plongé. Et le lendemain, à nouveau, même scénario, le lendemain, on a vu l'endroit où j'avais hésité. Parce que les potes, ils étaient dans l'eau, ils disaient « Allez, Laure, plonge, plonge !» Et on a vu l'endroit où je comptais plonger, et en fait, c'était des rochers. On a vu à marée basse, et en fait, c'était genre il y avait des rochers énormes, quoi. Voilà.
1: Et eux, ils avaient sauté
0: de plus loin, quoi. Et ils étaient en train de nager et machin, et moi j'avais continué à marcher sur le truc, et pile à ce moment-là, il y avait un gros amas de rochers, quoi.

0: S'il vous plaît.
1: Chers camarades et amis, l'heure est grave. Il est temps de remettre les choses au clair. Ce soir, je tire la sonnette d'alarme. L'art de la fête s'est perdu. La vraie fête, j'entends. Dans un vrai appartement, avec des gobelets en plastique, du plancher collant, des mégots dans la vaisselle sale, des toilettes bouchées et du cassoulet dans les draps. Oublions ces soirées sur le pouce, organisées à la vache t'en fous, que personne ne dirige. Passer d'errance en errance, d'épicerie de nuit en épicerie de nuit, parce que personne n'a vu assez loin, personne n'a vu assez grand. La vraie bonne soirée, c'est celle qui excuse toutes les tourmentes de la gueule de bois. C'est celle qui vous colle quand même le sourire, quand votre tête est toujours au-dessus des chiottes à 16 heures le lendemain, quand vous avez ingéré l'équivalent de votre poids en Doliprane 1000, quand vous avez raté l'enterrement de votre grand-mère parce que la lumière du jour faisait fondre votre rétine. La vraie bonne soirée, c'est celle après laquelle vous ne serez même pas tenté de prononcer cet insidieux et dégradant mensonge du « un an, plus jamais, un an, non, plus jamais ça ». À quand remonte votre vraie, bonne, dernière fois? Cherchez. Cherchez, oui. Réfléchissez bien. Et ben voilà, on y est. On s'accordera tous pour dire que ça fait concrètement, officiellement, indubitablement, un sacré bail. Un futur sombre se profile devant nous. La soirée se meurt. Il faut agir. Il faut faire quelque chose. Il faut sauver les soirées. Réunissons-nous, associons-nous, serrons-nous les coudes. Levons le tabou et le verre face à la disparition de la fête. Réintroduisons-la dans nos vies. Ensemble, ressuscitons la fête. Construisons à notre cirrhose un avenir meilleur. Trouvons enfin une excuse pour notre alcoolisme universel. Cessons de l'entretenir à coups minables de petites séances d'alcool stérile. Reprenons les bases. Remettons-nous au boulot. Conjuguons nos efforts. La fête n'est qu'une béchamel. Le plus difficile, c'est de la faire prendre. Pour ça, il lui faut le bon contenant, les bons ingrédients et le bon temps de cuisson. À bas la fête trop liquide. À bas la fête à grumeaux. Ralentissons et laissons se déployer la fête. La fête n'a besoin d'aucune excuse. Cessons de nous retrancher derrière l'absence d'anniversaire, la réunion du lendemain, la culpabilité de la fête du lundi soir. Parce que le mardi, la gueule de bois passe encore mieux que le dimanche. Nous partagerons tous le même marteau qui tambourine le lobe frontal. Nous ferons des concours de cernes. Nous mutualiserons l'unique chiotte du bureau. Mais dans le doute, ne dormons pas. Éradiquons les fêtes entamées à contre-cœur à 18h parce qu'il ne faut pas la faire tard. Ôtons nos oreilles, on boira tout autant. Mais alors, ce sera triste. À 21h, tout le monde sera déjà passé en vision thermique. À 22, il n'y aura plus assez de pots de fleurs pour contenir les déjections stomacales des plus résistants. À 23, il y aura autant de bites tatouées sur les fronts que de bouteilles au sol. Et à minuit, les voisins n'auront même plus besoin d'appeler les flics. L'esprit de la fête est une petite chose fragile et vulnérable. Préservons-le. Bâillonnons nos potes qui précisent en arrivant qu'ils ne restent pas tard parce qu'ils se sont soudain découverts une conscience professionnelle. Visons haut, voyons grand, arrêtons. Arrêtons de nous poser l'hypocrite question du trop d'alcool. Que cela soit clair entre nous. Une bonne fois pour toutes, non. Il n'y aura jamais trop d'alcool et oui, clairement oui, on boira tout ça. C'est une science exacte, indéniable. C'est incontestable, avéré, sûr, vrai, c'est la vie de ma mère. Embarquons cabas, poche plastique et sac de congélation, pillons les rayons, dévalisons le carrefour. Et surtout, ne nous laissons pas déstabiliser par le regard de la caissière si proche du but. Ce n'est pas du mépris, c'est de l'envie. Faisons de cette phrase notre mantra. On se fout qu'il n'y ait plus de place dans le frigo. De toute façon, les bières, on les boit chaudes. Dépensons toutes nos économies, ça n'a pas d'importance. L'argent ne servira pas à autre chose, on n'a pas le temps de faire du shopping avec la gueule de bois. Et puis, Manger, c'est tricher. Adorons. Redorons l'alcool et soutenons la vraie picole. Boycottons les pâles répliques, les opportunistes timorés, les putes affriolantes. Sortons le coca de nos whisky. Génocidons la lagueur qui, avouons-le, n'est qu'un moyen plus rapide de se faire pisser. Décimons les erreurs évidentes, le Passoa, la Manzana, la Smirnoff Ice, la liqueur de litchi. Leur envoi colle la glotte au palais et la régurgitation peut être létale. Supprimons le Jägermeister. La Jägerbombe est une arme de destruction massive qui tue les soirées dans l'œuf et qui devrait être illégale. Elle ne sert qu'à ceux qui ne savent pas savourer l'ivresse. Soyons nos limites. Ne nous laissons pas prendre pour des Tamagotchi. Oui, oui, oui, j'ai vomi, mais je vais pas au lit. Et puis si tu m'essuies les coins de la bouche, t'es mort. Racontons de la merde. Personne ne se rappellera que tu as avoué ton amour pour Francis Lalanne. Ce qui se passe à la fête, reste à la fête. Érigeons un totem à l'envergure de notre soif et dansons autour. Biturons-nous la tronche jusqu'à en avoir les yeux triangulaires. Picolons, biberonnons, éclusons, sifflons, écopons, pintons, gobelotons, abreuvons-nous, ivrognons-nous, biturons-nous, collons-la nous toujours, toujours, toujours, toujours plus. Sauvons la fête. Amen.

0: Oui, coucou ma nénette. Ben écoute, c'est ton père. Il te souhaite un bon anniversaire. Et 10-33, moi c'est 6-6, toi c'est 3-3. On a double. Voilà, ben écoute, nous on est sur les starting blocks.
1: Coucou chérie, c'est bon anniversaire, c'est mamie. Je te rappelle dans la soirée. Bisous, bisous.
0: Écoute, Titi, pardon, je me suis trompé du jour hier. Mais c'est bien aujourd'hui ton anniversaire. Alors, bon anniversaire à nouveau. C'est ton père, bisous.
2: Novembre 2011. On m'a invité à un bifort. Comme c'est agréable d'être invité quelque part. L'impression de faire partie d'un groupe, un clan. On m'a choisi pour être là. C'est le bifort de la soirée travestie où les hommes sont censés être des femmes et inversement. Devant le miroir, je ne sais pas quoi faire. Tous les jours déjà se battent pour être féminine, attirante, belle. Comment faire pour se travestir mais rester jolie aux yeux des hommes? Je finis par me dessiner une petite moustache au crayon noir, j'enfile un sweat trop grand pour moi, un baggy, et j'arrive chez mon amie. Elles sont en train de peaufiner leur travestissement. L'une d'entre elles me regarde et me dit « Tes sourcils, tu les as super bien réussis. » Je n'avais pas touché à mes sourcils. Ils sont épais, naturellement. Sonnés. Je ne réponds rien. Je souris.

0: baptême sapristi sacristi. Donc un peu sacré et profane. Et j'avais pas de costume jusqu'au dernier moment et je me suis dit je vais aller à l'église d'à côté dans ma ville et je vais demander au père s'il a pas des costumes dans le placard. Et donc j'y suis allée et en fait à côté il y a des sœurs, il y a une congrégation de sœurs birmanes. Donc je commence à bidouiller un truc en anglais en disant que I have to make a movie, je dois faire un film, tourner une scène religieuse, est-ce que vous n'auriez pas des costumes et tout? C'était trop mignonne. Et elle me demande de raconter le film, donc là, pareil, je bredouille un truc, oh putain, j'invente une histoire très rapide sur une scène de film, et puis finalement, elle me prête deux costumes de bonne sœur de leur congrégation. Genre, elle me montre comment... elles étaient deux, elle me montre comment s'habiller et tout... Et je sors de là avec mes deux costumes et je sens leur regard et je me dis « Oh mon Dieu, j'ai menti aux sœurs !» D'ailleurs, mes sœurs, si vous m'écoutez, je suis désolée.
1: Bah, en tout cas, cette soirée-là, je m'étais endormie très sous sur un tas de paille, un peu moelleux et tout. Je m'étais mise dans un coin et à un moment, il y a quelqu'un qui m'a réveillée qui m'a dit « Eps, hey, tu dors sur le tas de fumier !» J'étais dans un coin où la paille, elle était un peu bien, mais en fait, c'était un tas de fumier. Non, c'était pas chaud. Dans mon souvenir, c'était juste qu'il n'y avait nulle part où dormir. J'étais en gala, j'étais très fatiguée, les voitures, elles étaient très loin. J'ai vu ce tas de paille, je me suis dit, bah, nickel, c'est la base, quoi. Tu vas dormir sur la paille.
2: On va voir après, on a dit.
3: Faites la fête d'Aubin, il y a Prévivier, il y a Cransac, ça c'est pour le mois de juin, et voilà, ouais. Et le dimanche après, il y a normalement, d'après ce que m'a dit monsieur le maire, il y aurait la dame de N'oubliez pas les paroles là, qui viendrait chanter.
4: Ah oui, d'accord.
3: Je sais plus comment elle s'appelle, la jeune, avec les cheveux frisés, là, je sais plus. Magali, je crois que c'est ça.
4: Okay.
3: Voilà, il y a elle qui vient. L'année dernière, à Roussonac, là, pour la fête à Roussonac, ils ont fait la danse des canards, là. La plus grande... En fait, ils sont mis tous en longueur, là, et ils ont gagné le championnat de France. Alors, ça n'a pas été homologué, parce qu'il n'y avait pas vraiment un inspecteur, là, je ne sais plus comment ils appellent ça, okay. Un inspecteur, mais par contre, ils ont eu le record, quoi. Voilà.
4: Ah oui, ça
3: c'était sympa.
4: Monde.
3: Ouais, il y a énormément de personnes, ouais. C'était vraiment sympa.
5: Des potes qui avaient trop pris une grosse cuite et vu qu'il y a 200 mètres entre la yourte et le parking, on les a ramenés en brouette.
6: Ah bah ça c'est une super anecdote.
5: Et quand t'as quelqu'un qui est sur la brouette et qui dégueule en même temps, c'est pas mal.
0: Pour ma défense, j'étais jeune.
7: Ah ouais, ça commence.
0: J'avais très envie de faire pipi, c'était dans une soirée dans une maison très haute avec plusieurs étages. J'étais très très bourrée. Et j'étais avec des copines et je me suis j'arrivais plus à me retenir et j'ai pris une bouteille de bière vide et j'ai fait pipi dedans. Bon, déjà j'en ai mis un peu partout.
7: On imagine.
0: Et puis un peu après on est redescendu avec cette bouteille de bière et on l'a mis sur la table de la soirée.
1: Et il y a quelqu'un.
0: Il y a quelqu'un qui l'a bu sûrement.
5: Sans s'en rendre compte.
1: Une bonne anecdote. Ça y est,
7: les anecdotes qui sortent.
5: Mais ça c'est pareil, j'étais jeune, c'était au Café de la Paix à Rodez. Et du coup, si jamais vous connaissez le Café de la Paix, vous voyez comment sont faits les chiottes. Ils sont en bas dans un petit escalier au fond là. C'est un peu la cave. Et là il y avait plein de monde et du coup j'avais trop envie de pisser et il y avait trop de monde. Et juste à côté, enfin à 50 mètres, il y a des toilettes publiques. Et du coup, je fonce là-bas. Et là, il y a quelqu'un qui sort des toilettes publiques. Je rentre avant que la porte se ferme. Et en fait, je me retrouve en plein nettoyage. Et du coup, bah, c'était janvier. Donc, je me suis retrouvée crépie de produits à chiottes et de flotte. Voilà. Et du coup, tu finis ta soirée comme ça. C'est pas mal.
8: C'est
2: c'est pas une angoisse, c'est pas un point très précis. C'est vraiment une espèce de moment qui monte en cristallisation petit à petit. Quand je sais qu'il y a une soirée qui est prévue d'avance, alors c'est beaucoup avec... principalement avec des gens que je connais peu ou que je connais en surface. Et voilà, et là quand je me dis il va falloir aller là-bas, se présenter, être quelqu'un un peu de solaire ou quoi, ça c'est d'un coup ça devient une espèce d'exigence vis-à-vis de soi, que il suffit que je sois un peu fatigué ou un peu dans un état de déprime pour ne pas avoir un peu cette énergie et faire ça. Et donc au fur et à mesure je vais attendre toute la journée, puis petit à petit quand le moment physique d'y aller va se présenter, ben, je sais que mon corps et mon inconscient donc vont tout faire pour que je sois en retard, pour que jusqu'au point de dire ah non, je commence à m'inventer des excuses dans la tête, à trouver des choses. Mais en même temps que j'ai ces excuses, j'ai vraiment le côté peut-être surmoïque qui me dit mais vas-y, fais-toi un effort, fais-toi violence, parce que ça va être très bien, et tu sais très bien qu'à chaque fois tu ne vas pas le regretter. Je sais pas tant si c'est une phobie sociale, parce que des fois j'utilise un peu des mots forts aussi pour faire comprendre que c'est quelque chose de fort. Peut-être ça serait plus une angoisse, en tout cas sociale. Je pense que phobie, il y a vraiment quelque chose un peu systématique et tout. Mais en tout cas, cette angoisse sociale, c'est le fait de se retrouver dans une soirée, dans un groupe de gens qu'on connaît pas, et de se dire absolument, il faut s'intégrer, il faut être là, faut apprécier, faut... Et ça, des fois, c'est compliqué. Mais mes amis les plus proches peuvent dire, effectivement, que je vais arriver avec des yeux exorbités, à regarder partout. Mais ça, je ne me vois pas le faire. Mais je sais que c'est un peu... c'est une forme de nervosité, finalement, que je commence à assumer, mais que pendant longtemps me faisait un peu honte. En fait, c'est pas... On est très loin de l'image, justement, solaire ou charismatique de quelqu'un qui peut arriver à une soirée. Et ça, je trouve que c'est... Voilà, c'est cette espèce d'exigence comme ça peut être très... ouais, contre... Je sais pas si contre-productif c'est le mot, c'est pas le mot productif qu'il faudrait, mais c'est en tout cas empêchante, quoi. Il fallait que j'arrive dans une soirée déguisée, donc j'ai le thème sur la chrétienté, j'avais rien à mettre et tout, je me dis, ah, si j'y vais pas déguisé, je vais pas être fun. Du coup, je me force à me déguiser, je trouve tant bien que mal un déguisement... de missionnaire. En même temps, je me dis, oh, c'est peut-être un peu tendancieux, missionnaire, mais bon, pourquoi pas, on va tenter. J'arrive là-bas, je vois que tout le monde avait des déguisements beaucoup plus sophistiqués et baroques que le mien. Je me dis, bon, qu'est-ce que je fais? Donc là, j'étais là à essayer de voir un peu ce qui se jouait, de dire bonjour et, à tout le monde, et en même temps, je me dis, bon, je vais enchaîner les small talk. Des choses, ça va toi, ouais, ça va. Bon, bah, voilà, mais en fait, très vite, personne n'est dupe. Quand on sait que quand on a rien à se dire, on a rien à se dire. Et en fait, je crois que j'avais très peur d'avoir rien à dire parce que là, ces derniers temps, ma vie se passait derrière un ordi ou dans des choses en fait qui intéressent que certaines personnes parce que c'est très spécifique. Et que c'est pas, enfin, moi, je trouve passionnant ce que je fais, mais pour les gens, c'est peut-être pas passionnant. je le comprends tout à fait. Et du coup, voilà. Et du coup, j'ai dû attendre un verre. J'ai osé pas boire parce que je me dis, bon, à tout moment, je peux rentrer en voiture. Donc, j'ai bu un verre manière et en me disant, bon, je vais rentrer. Puis, il y a eu une espèce de grande parodie de messe dans laquelle je me dis, mais qu'est-ce que je fais là? Je ne pouvais pas me... m'intégrer et chanter avec tout le monde. En même temps, je me forçais pour pas être dans un rapport non plus d'isolation. Et puis au bout d'un moment, ça a été trop. Donc je suis parti, je me suis éclipsé discrètement. Et là, je me suis dit non, allez, une fois que j'y suis. Donc là, j'ai commencé à boire un peu seul pour lâcher un peu le truc. Et une fois que tout le monde est revenu et que la soirée a repris son cours normal hors événementiel, du coup, voilà, j'étais bien. J'ai trouvé une personne qui a un copain qui parlait beaucoup de mon travail. Donc en fait, on a fait une espèce de tunnel de travail. Je me suis dit, bon, quitte à être chiant, autant l'assumer. Et voilà. Après, j'ai fini quand même à 7h du mat parmi les derniers. Donc tout va bien.
1: Ah, c'est
2: sans offense. Voilà ce qui peut se passer dans ma tête.
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9: Un mot sur le carnaval.
10: Comment?
9: Un mot sur le carnaval.
10: Eh bien madame, c'est au top, hein. C'est le feu du Robert, hein.
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10: Le feu.
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le mardi gras, le jour rouge, le jour des diables rouges. Le paroxysme du feu.

0: Pour moi, une rave party, elle est légale et une free party est illégale. Une free party, c'est un endroit où les gens qui ont peu de moyens, en fait, donnent ce qu'ils peuvent. Donc, c'est un endroit où les gens peuvent, en fait, s'exprimer et en même temps pouvoir faire la fête avec peu de moyens. Alors qu'une rave party, c'est souvent légal avec des tarifs et après, la musique reste la même.
1: Et comme le dit très bien Quentin, du coup, cet endroit où on peut s'exprimer, c'est une zone d'autonomie temporaire. Une zone d'autonomie temporaire, qui vient de l'acronyme anglais TAS. Donc c'est une free se veut tout d'abord autogérée. L'autogestion est le mot-clé du mouvement. Ensuite, les valeurs qu'on peut y retrouver, notamment, sont partage, entraide, respect et bienveillance. Ce sont les valeurs prônées et portées par les acteurs, les toughers, que ce soit organisateurs ou participants, on est tous dans le même bateau. Le mouvement est créé par toutes ces personnes-là ensemble. Il n'y a pas de distinction, comme il peut y avoir dans le milieu légal, où il y aura des gens justement qui payent, qui produisent, ou des gens qui payent. Souvent, on pense juste au boom-boom, mais donc oui, la free party, c'est de la musique électronique, donc la techno avec un K. Et dedans, pour retrouver de la techno, CH, de la tribe, de l'art tech, de l'acid core, de la house, de l'acid house, de l'acid techno, de la drum and bass, du dubstep, ou même de la chanson française. Souvent, il y a les closings, des fêtes se font sur fond de disco. Et le but, c'est vraiment de promouvoir tous les arts globaux dans leur généralité, que ce soit la musique, les arts visuels, via l'art du VJing, avec donc les motion design, les mappers qui projettent des images sur les scénographies, ou avec les lumières, les lasers. Il y a aussi des spectacles, des fire shows, donc des jongleurs de feu, des cracheurs de feu. C'est pour ça qu'on parle d'un mouvement, d'une culture. On parle pas juste d'une fête, on parle vraiment du mouvement free party, d'une culture de la free party. Et donc aujourd'hui, à 33 ans, ça va faire 15 ans que je fais de la teuf, mais 14 ans que je mixe et 13 ans que je produis. Donc ça commence à faire un bon petit bagage. Et après, je vais aussi beaucoup en festival, où on retrouve aussi quand même pas mal de belles valeurs. Pas comme dans les clubs. Les festivals, il y a des festivals très très très cool qu'on peut citer, notamment en France. Bon, moi j'organise par exemple le Zouafest, donc en Normandie, il y a le Doxart, les Terres Décibels, le Hadra, le Son Libre, l'Okami. Enfin, tous ces festivals sont des très très beaux festivals qui représentent bien la culture électronique française aujourd'hui.
0: Donc si l'État en fait nous voit comme ça, c'est parce que je pense pour moi que lui ne peut pas arriver à contrôler ça. Ou pour lui, c'est très difficile de le contrôler, en tout cas.
1: De mon côté, je pense que si l'État nous stigmatise, bon, il y a tout ce côté forcément économique, mais c'est surtout quand on est... c'est un mouvement qu'ils ne peuvent pas contrôler, qu'ils ne contrôlent pas. On arrive à ramener tant de personnes en 3 heures à un seul endroit et ils ne comprennent pas. C'est un peu comme tous les mouvements contestataires et militants et qui sont underground et marginaux. Et ouais, on ne rentre pas dans l'État de droit. Et la France est un état de droit où il faut respecter les règles. Et à partir du moment où tu ne respectes pas les règles, bah forcément, ils ne sont pas d'accord. Donc là, par contre, la vraie question...

0: C'est pourquoi aujourd'hui ça part autant en répression avec les lois qui sont en train de passer là. Là vraiment c'est enfin c'est le monde qui enfin marche sur la tête quoi. Genre c'est ça devient vraiment assez grave quoi.
1: Le système dans lequel nous vivons ne craint qu'une chose, une révolte radicale par le collectif. Guy Clemer, l'impuissance du peuple.
2: Alors quand des milliers de personnes se regroupent librement, sans sponsor, sans billetterie hors de prix, sans contrôle permanent et sans demander l'autorisation de respirer, forcément ça dérange.
1: Si le projet de loi Riposte et la proposition de loi numéro 1133 proposent d'abaisser à 250 personnes le seuil de déclaration obligatoire d'un rassemblement, ce n'est pas par hasard. Derrière le prétexte de maintenir l'ordre, il y a surtout une obsession, empêcher les gens de se réunir spontanément.
2: Parce qu'un peuple isolé consomme et se résigne, un peuple réuni discute, crée et réfléchit collectivement.
1: En tant que travailleuse du spectacle, nous demandons la... Donc, attends, tu peux juste redire, c'est quoi le... ce communiqué un peu ?
2: Communiqué du STUX et du STA. Syndicat des travailleuses unies de la culture et du spectacle et syndicat des travailleuses artistes auteurices de la CNTSO, paru en avril 2026, pour des fêtes libres et contre les projets de loi 1133 et Riposte.
1: Pour des fêtes libres, contre les projets de loi 1133 et Riposte. En tant que travailleuses du spectacle, nous demandons l'abandon total des projets de loi 1133 et Riposte, criminalisant les rêves parties et les fêtes libres, et souhaitons alerter sur les dérives sécuritaires envers les pratiques culturelles libres et non marchandes.
2: Alors que le secteur culturel est attaqué de toutes parts avec des baisses de financement drastiques, des abus managériaux et une infiltration croissante de l'extrême droite et ses idées réactionnaires, le gouvernement et son allié du parti Horizon souhaitent légiférer pour réprimer les fêtes libres avec
1: un arsenal judiciaire proche de l'antiterrorisme. Nous tenons à rappeler que les fêtes libres sont issues de nos cultures populaires, que ce soit des carnavals occitans, antillais ou ch'tis dans les rues, des concerts punk rock en hangar industriel, des guinguettes sauvages en bord de rivière, des rêves parties dans les champs, du spectacle de rue qui tape la manche, des clubs de jazz dans des caves ou des blocs parties sur des dalles, le spectacle, la musique, la danse n'ont fait que se développer, se transmettre et vivre dans des espaces non maîtrisés par le pouvoir politique.
2: S'il fallait encore une nouvelle preuve de la montée du fascisme, ces attaques disproportionnées contre des pratiques culturelles en seraient une de plus. Dans le projet de loi Riposte de Laurent Nunez, il est proposé 2 ans de prison et 30 000 euros d'amende pour un délit d'organisation d'événements musicaux illégal, la confiscation complète du matériel de sonorisation, des véhicules, ainsi qu'un retrait de permis d'une durée de 3 ans.
1: Les attaques envers les pratiques de réduction des risques accroissent les risques pour les participants et les participantes, et l'utilisation de tout l'arsenal technologique via la surveillance algorithmique est un autre cap franchi dans cette proposition de loi. Nous sommes nombreux et nombreuses à être artistes, techniciens, techniciennes,
2: spectateurs, spectatrices, bénévoles ou salariés, amateuristes ou professionnels, souvent les 7 selon les jours de la semaine.
1: Nos pratiques culturelles seront toujours à l'étroit dans les lieux institutionnels ou commerciaux, et ce même quand ils ne revêtent qu'un vernis underground.
2: Nous n'oublions pas que la continuité de revenus que certains et certaines d'entre nous avons acquises via le régime de l'intermittence nous permet aussi de nous dégager du temps pour créer et faire exister une culture qui n'a pas sa place dans les programmes culturels institutionnels ou pour générer de l'argent.
1: Nos pratiques ne rentreront jamais dans des cases et tous ensemble nous nous battrons contre les lois liberticides. Que raconte sur lui-même un pouvoir politique qui a peur des auto-organisations populaires festives ?
2: Tous ensemble, rassemblons-nous partout pour exiger le retrait total des propositions de loi 1133 et Riposte. 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

0: Parce qu'un peuple isolé consomme et se résigne, un peuple réuni discute, crée et réfléchit collectivement. Depuis des années, médias et responsables politiques fabriquent la figure du teufeur dangereux. Bruyant, irresponsable, marginal, c'est pratique. Il faut toujours un coupable à faire montrer du doigt pour éviter de parler du reste. Scandale politique, destruction des services publics, violence sociale, corruption ou incompétence.
1: Pendant qu'on débat pendant 3 jours sur le fléau des enceintes dans les champs, personne ne parle des vrais responsables du malaise social. Le plus inquiétant, c'est que ces lois ne touchent jamais uniquement leur cible officielle. Quand l'État obtient un nouvel outil de contrôle, il finit toujours par élargir son usage. Croire que cela ne concerne que les teufeurs, c'est oublier que toutes les restrictions de liberté commencent par viser une minorité jugée facile à attaquer.
0: Et soyons honnêtes, nous participons aussi à cette dérive par fatigue, par résignation ou par confort. On finit par accepter l'idée qu'être libre doit forcément être encadré, surveillé, déclaré, validé.
1: Même la contestation doit désormais entrer dans des cases. Manifester, oui, mais à l'heure prévue, sur le trajet autorisé, sous surveillance et avec dispersion obligatoire avant la tombée de la nuit. Le pouvoir tolère uniquement les formes de contestation qu'il peut gérer. Il déteste celles qu'il ne contrôle pas.
0: C'est aussi pour ça que les fêtes libres dérangent. Elles échappent aux logiques marchandes, aux institutions et à l'organisation verticale habituelle. Elles créent des espaces autonomes en dehors du cadre établi.
1: Défendre la free party, ce n'est pas forcément aimer la techno. C'est défendre l'idée qu'on peut encore se retrouver librement.
2: Juillet 2021, 19h10. Vin d'honneur. Aller chercher à boire pour s'occuper les mains. Aller chercher à manger pour faire quelque chose. Se coller à ceux que l'on connaît, surtout ne pas les perdre. Et soudain, se retrouver avec une personne que l'on connaît, mais à qui on n'a rien à dire. Prier pour qu'elle ait plus de conversation que soi. Répondre à ses questions tant bien que mal. Se demander si finir chaque phrase par « et toi ?» c'est poli ou pas. Est-ce que ça montre pas qu'on a un manque cruel d'intérêt

Je regarde les autres groupes. Ils ont l'air tous très à l'aise. Dans leur groupe. C'est long, très long.

0: Je pars aux toilettes alors que je n'en ai pas envie.
1: 23h30.
2: Fermer les yeux quelques instants. Sentir la musique glisser partout. Il n'y a plus rien autour. Je suis une autre personne. Est-ce que c'est l'alcool ou la fête qui me fait devenir autre? Je fais en sorte de paraître plus saoule que je suis. Je veux être cette personne drôle, sociale, sociable. Je veux danser sans avoir rien à foutre des autres. Mais je sens que je joue. Je sens qu'à l'intérieur de moi, c'est parfois faux.

Et j'ai l'impression que je ne suis pas assez joyeuse comme tout le monde. Ce n'est pas assez, cela devrait être plus. Je ne suis plus rien face à leur joie. Joie forcée, surjouée, je ne sais pas, mais elle a l'air vraie, leur joie. Et moi la mienne, cette joie. À quel point est-elle surjouée? Tout tombe à l'intérieur de moi. J'ai envie que tout cesse, qu'on me dise, moi aussi je ressens ça. Le brouillard se dissipe, c'est l'océan de nuit qui l'avale. Les masques tombent, j'y vois les comédiens. Une grande farce, tout est faux. Ils jouent bien leur rôle, faire la fête pour oublier. C'est peut-être ce qui me rend le plus triste. Je pense à mon amie Marine, qui me paraissait si joyeuse, et qui a quitté la scène un soir d'été, en se quittant la vie. Je prends mon téléphone. J'écris dans une note à parler à la psy. Pourquoi les mariages me rendent triste, les fêtes aussi.

0: toutes. En ce moment, mon endroit de fête, c'est surtout ça. Sans être monomaniaque, je crois que je vous parlais déjà la dernière fois de mes courbatures liées à un gala de boxe. Bon, bah le gala en lui-même, ça se passe comme ça.
1: Une volonté de boxer dans toute la chapelle,
2: c'est ce qu'on appelle une chute scandinave.
0: La bagarre, des paillettes,
2: j'y ai fait.
0: Des copettes, du fun. Nous, ce qu'on veut, c'est essayer de créer des espaces où tout le monde peut se rencontrer, où tout le monde peut décider de monter sur le ring, parce que le ring, c'est une scène aussi. Et quand on monte dessus, on peut avoir envie de s'envoyer des grosses patates, mais aussi de faire de la bagarre rigolote, de faire du 4 chaussettes. De se battre les yeux bandés, de simuler un jeu vidéo, ou de monter à 3 sur le ring, ou plus. Peut-être même des fois, on vient juste pour taper sur une piñata. Mon rapport à la fête a un peu changé ces derniers temps. Et ce que j'ai beaucoup envie de faire, c'est de danser et bouger mon corps.

avec la boxe, avec la musique, avec les amis. Il y a plein de choses d'autres qu'on partage dans ces espaces. Ça nous permet de se rencontrer depuis différentes villes, de se raconter ce que ça nous fait de se taper dessus, de se rencontrer en se tapant dessus. Et puis on a envie que tout le monde se sente légitime de grimper sur le ring. Parce que c'est pas rien comme sensation non plus. Bon, en fait, je pourrais vous parler de ça pendant des heures, je pense. Donc je vais vous laisser, mais je vous invite à venir au prochain. Et on fera la fête ensemble.

0: Menstruel, adjectif.
1: Cavaleuse, Visionne. Substantif.
0: Qui a rapport au menstru.
1: Argot.
2: Éclaté, verbe intransitif.
3: Clandestine, adjectif.
2: Les menstruels, correspondance éclatée à X voix.

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2: De Paris, il est 18h.
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2: Midi à Caracas, 16h à Abidjan. Nous sommes le jeudi 25 juin. Voici les titres de cette édition. Une chaleur extrême en Europe. L'Espagne dénombre déjà plus de 200 morts victimes de la canicule. La terre a violemment tremblé au Venezuela. Au moins 164 morts.

0: morts et plus de 1000 blessés. Le témoignage à suivre d'une survivante. Un cessez-le-feu qui n'est pas respecté au Liban. Israël a encore bombardé aujourd'hui le sud du pays alors que des négociations se poursuivent à Washington. Notre correspondant à Beyrouth est avec nous dans cette édition. Et puis enfin, le mondial de football. La Côte d'Ivoire est à un match d'écrire une nouvelle page de l'histoire du football ivoirien. Les éléphants rencontrent ce soir les joueurs de Curaçao et nous en parlerons dans ce journal. Les températures de l'air sont toujours très élevées en Europe. De jour comme de nuit, il fait très chaud, et ce depuis maintenant plusieurs jours. Une canicule qui a des effets sur la santé des humains. 212 morts en Espagne. Depuis dimanche dernier, les autorités espagnoles ont compté 212 décès attribués à cette vague de chaleur qui touche le pays. Pourtant, l'Espagne est un pays un peu plus habitué à la chaleur que d'autres pays européens. Dans les hôpitaux, Lucille Gimbert, des températures très élevées sont observées.
1: Plus de 35 degrés lors de consultations pour femmes enceintes, des services de cardiologie ou de santé mentale où l'on suffoque, et des soignants et familles de patients contraints d'acheter eux-mêmes des ventilateurs. Paloma Repila, porte-parole du principal syndicat des infirmiers en Espagne, tire la sonnette d'alarme.
2: Avant, nos régions du Nord faisaient office de refuge climatique, mais ce n'est plus le cas. Désormais, les vagues de chaleur les atteignent aussi. Le changement climatique y est oppressant.
1: La loi espagnole oblige pourtant les institutions de santé à agir quand la température dépasse 27 degrés.
2: On fait un travail physique, manipuler les patients, les déplacer en poussant leur lit, porter des caisses de produits au bloc opératoire.
1: La chaleur, dangereuse aussi pour les patients.
2: Il y a le coup de chaud que tout le monde connaît et qui peut être mortel. Mais il y a aussi des complications chez des personnes déjà malades, des malades chroniques, des patients atteints de cancer ou de problèmes respiratoires.
1: Le syndicat des infirmiers réclame des investissements pour mieux climatiser les hôpitaux et appelle à saisir l'inspection du travail pour obtenir des sanctions en cas de surchauffe.
0: Un signe de cette canicule en Europe, les Pays-Bas sont placés à partir d'aujourd'hui en alerte rouge. Le choc au Venezuela. Un puissant tremblement de terre a secoué le pays ce matin. C'est le séisme le plus fort enregistré au Venezuela depuis un siècle. Alors il est encore à cette heure-ci difficile d'évaluer l'étendue des dégâts. Mais l'aide internationale se met en place. La France, le Portugal, la Suisse, le Vatican se mobilisent pour envoyer des secouristes ou du matériel. En attendant, les habitants sont plus ou moins livrés à eux-mêmes, sans réel soutien du gouvernement, sans véritable information sur ce qui se passe, alors qu'il pourrait y avoir encore des répliques.

0: Béatrice, cette mère de famille, elle vit à Caracas.
1: L'immeuble a tremblé très très fortement. J'ai serré mon mari et mes deux enfants dans mes bras. Nous sommes restés tous les quatre ensemble en attendant que cela s'arrête. Cela a semblé interminable. Cette minute a été la plus longue de toute ma vie. Je me suis réfugiée chez une cousine qui nous accueille. Presque tous mes voisins ont quitté leur logement et refusent d'y retourner. Beaucoup de personnes passent la nuit dans leur voiture. Dans l'est de Caracas, ainsi que dans les complexes sportif où je me trouve actuellement, les habitants installent des campements de fortune. Voilà la situation aujourd'hui.
0: Un témoignage recueilli par Andreina Flores. Pour l'heure, on parle d'au moins 164 morts et près d'un millier de blessés, peut-être beaucoup plus, car c'est seulement un bilan encore provisoire après ce tremblement de terre au Venezuela.
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0: Trois morts au Liban, trois victimes d'une frappe israélienne aujourd'hui près de la ville de Nabatieh. Par ailleurs, un char israélien a aussi ouvert le feu à la mitrailleuse en direction d'une localité près de la ville côtière de Tyr. Des sources libanaises font état par ailleurs de maisons incendiées par l'armée israélienne dans le village d'Aïn Arab. Nous retrouvons en direct de Beyrouth l'un de nos correspondants, Paul Khalife. Paul, alors que des représentants libanais et israéliens négocient à l'heure actuelle à Washington, le secrétaire d'État américain d'ailleurs, Marc Rubio, évoque des avancées dans ces négociations entre le Liban et Israël. Dites-nous, quelles sont les réactions à Beyrouth ?
3: Adrien, l'optimisme du chef de la diplomatie américaine n'est pas partagé ici à Beyrouth. Les informations font état de fortes pressions américaines pour la signature d'une déclaration d'intention, mettant fin à l'état d'hostilité entre le Liban et Israël. Cependant, le fossé demeure profond entre les revendications libanaises et les exigences israéliennes qui sont presque inconciliables. Les négociateurs libanais ont pour instruction d'obtenir une consolidation du cessez-le-feu, un calendrier pour le retrait israélien et la libération des prisonniers libanais en Israël. La délégation israélienne a rejeté ces demandes et a refusé de s'engager sur un respect du cessez-le-feu et la fin des assassinats ciblés. C'est justement pour consacrer une liberté d'action au Liban que l'armée israélienne a poursuivi ses opérations militaires durant les trois jours de négociation. Des divergences sont aussi apparues concernant les modalités d'action de l'armée libanaise dans le sud. Israël exige la création d'un bataillon spécial au sein de l'armée chargé de coordonner ses opérations avec les armées israéliennes et américaines pour désarmer le Hezbollah. Beyrouth a catégoriquement rejeté cette demande qui risque de provoquer l'éclatement des institutions politiques et militaires du pays. C'est dans ce contexte qu'il faut inscrire l'incident de Aïn Arab. Des habitants revenus sous la protection de l'armée libanaise ont été sommés de repartir et les Israéliens ont redéployé des troupes dans le village.
0: Merci Paul. Paul Khalife en direct de Beyrouth. Dans l'actualité française, Emmanuel Macron accueille à cette heure-ci en France Giorgia Meloni. Le président français et la première ministre italienne se sont retrouvés à Antibes, dans le sud du pays, sur la Côte d'Azur. Objectif, renforcer les liens entre les deux pays après plusieurs tensions, plusieurs divergences politiques entre Emmanuel Macron et Giorgia Meloni. Nous avons aussi appris que Marie-Lise Léon était reconduite à la tête de la CFDT, à la tête du premier syndicat français. Marie-Lise Léon, élue pour un mandat de 4 ans. Parlons football. À la Coupe du Monde, les éléphants de la Côte d'Ivoire jouent dans quelques heures à Philadelphie leur qualification pour les 16e de finale. Ils ont besoin d'au moins un match nul pour finir parmi les meilleurs 3e de ce groupe ou s'assurer directement la qualif en terminant 2e. Des éléphants qui pourront compter sur leur nouvelle pépite. Explication Frédéric Souto.
4: Ma qualité, je suis beaucoup combative, je me donne à fond et j'ai pas peur aussi de prendre des risques parfois, juste ça.
5: Il n'a pas froid aux yeux, Christina Ouley, l'insouciance de ses 20 ans. Il est arrivé en sélection en novembre dernier. Depuis, le sélectionneur Emers Faye en a fait l'un des piliers de son milieu de terrain, aux côtés des anciens Ibrahim Sangaré ou Seko Fofana. Il rayonne et apporte beaucoup de créativité, Inao Ouley, qui suscite l'admiration du du capitaine Franck Caissier.
6: Je crois que c'est le présent et l'avenir, tout simplement. Très bon joueur, très bon joueur avec des

0: des dons de qualité et j'espère qu'il continuera comme ça.
1: Ne pas se croire arrivé trop vite, Inao Houlay, né à Yopougon, a été formé à l'académie JMG d'Abidjan. Il a rejoint ensuite Bastia en Ligue 2 française, puis il y a un an Trabzonspor en Turquie. Ici, au Mondial, il est entré en jeu face à l'Équateur et était titulaire face à l'Allemagne. Il vit sa Coupe du Monde à 200%.
2: Je me suis lâché, essayé de m'amuser, essayé de prendre du plaisir. Mais je pense que c'est grâce à mes coéquipiers que j'étais bien, grâce au coach aussi. Tout vient pas de moi, c'est grâce à cette équipe.
1: Une équipe soudée qui, face à Curaçao, vise ce jeudi la qualification pour les 16e de finale. Frédéric Suteau, Philadelphie, RFI.
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Et salut tout le monde, j'espère que vous allez bien. Exceptionnellement, c'est moi qui vais représenter cet agenda du coup de fin de semaine. Donc ben, sans plus tarder, on commence. Dans le cadre de l'exposition « Cohabiter avec les arbres » de Mathias Bonneau, qui a pour but de sensibiliser le public à l'importance de ces végétaux dans notre environnement, se tiendra une conférence à l'auditorium du musée de Soulages à Rodez, elle-même animée par Mathias Bonneau. En effet, l'auteur du livre « Histoire d'un arbre » paru aux éditions du Seuil 2026 racontera l'histoire d'un arbre de la forêt à l'état d'objet. Cette conférence se tiendra le vendredi 26 juin à 18h. La conférence est gratuite, mais les inscriptions y sont obligatoires sur le CAUE de l'Aveyron. Et pour l'exposition, elle est accessible depuis le 5 mai et continue de l'être jusqu'au 24 juillet prochain. Tous les mardis, jeudis et vendredis de 14h à 18h, les vendredis de 10h à 13h et de 14h à 18h les mercredis. Et pour les samedis, c'est de 10h à 13h, ça se déroulera à la galerie Sainte-Catherine, place Sainte-Catherine à Rodez.

Allez, parlons à nouveau exposition, mais cette fois-ci à Millau, avec le vernissage de l'exposition La Studioserie, portée sur le thème Au fil du territoire. Rendez-vous à la galerie Passage à l'art de la place de la Capelle ce vendredi 26 juin, de 10h30 à 13h et de 16h à 19h. Venez participer au festival de naturopathie le 26, 27 et 28 juin aux hameaux de Bécourt à Verrières. Ces trois jours sont organisés dans le but de rassembler des passionnés de nature venus de divers horizons dans un cadre festif, joyeux, familial et sans alcool. Diverses activités mêlant découvertes, concerts, spectacles et même jeux vous seront proposées, avec bien entendu un espace ludique pour les enfants proposé d'un programme, composé pardon, d'un programme rien que pour eux. Attention toutefois, car nos amis à quatre pattes ne sont pas conviés à cet événement et des espaces fumeurs sont mis en place. Les informations complémentaires telles que le détail du programme et les présentations des intervenants et artistes vous sont proposés sur le site naturofest.wordpress.com. L'association Culture Art Polar Sud Aveyron vous invite à rencontrer ce samedi 27 juin trois des auteurs sélectionnés pour le prix Robin Cook 2026. Le programme complet vous sera donné dans un message à la fin de cet agenda. Pour en savoir plus, vous pouvez également écouter le dernier chapitre de l'émission Polar Vin et Compagnie. Dans le cadre des événements du centenaire de la société Avesnes-Armand, Montpellier-le-Vieux, une rencontre avec l'écrivain Lilian Batelot autour du roman Avesnes aura lieu le 27 juin dans la librairie Comme des Livres à Millau, avec un programme, une séance de dédicace de 15h à 18h, puis à partir de 18h, un club des lecteurs plus intimiste avec un temps d'échange permettant d'entrer en profondeur dans l'univers du roman. Je profite de cet agenda pour vous rappeler que ce dimanche 28 juin à 17h aura lieu un concert cuivre-orgue à l'église Notre-Dame de Millau. L'entrée est à 15€ mais reste gratuite pour les moins de 18 ans. Depuis le 21 juin et jusqu'au 27 juin, 82 sportifs sont attendus dans le ciel millavois. En effet, le comité départemental de vol libre de l'Aveyron organise une pré-coupe du monde de parapente dans laquelle il sera demandé de présenter une quinzaine de sports étrangers. Les organisateurs de cet événement espèrent une bonne organisation étant donné qu'une trentaine de bénévoles des quatre clubs du CDVL de l'Aveyron sont présents chaque jour. Ce sera tout pour moi, je vous souhaite donc une belle fin de semaine et prenez soin de vous.

0: Bonjour à toutes, bonjour à tous et bienvenue dans un nouveau supplément d'agenda sur les ondes de Radio Larzac. Pour cette interview, je suis avec Ben, un stage à la radio. Bonjour Ben.
1: Bonjour.
0: Et donc aujourd'hui nous parlons musique à Nantes, l'association des Amis de l'Orgue de la Bastiale de Saint-Pierre, l'association Nantes Nature et Patrimoine et le Théâtre des Sources s'associent pour proposer les concertines, une programmation musicale variée à la Bastiale Saint-Pierre. 9 concerts sont programmés jusqu'au 9 août 2026 et cette année 2026 marque les 1100 ans de la Bastiale. Donc un effort particulier est fait dans la programmation choisie. Pour en parler, nous recevons aujourd'hui en studio Paulette Fournier, présidente de l'association des Amis de l'Orgue. Bonjour Paulette.
2: Bonjour.
0: Et également Alain Fournier, président de l'association Nantes Nature et Patrimoine. Bonjour Alain.
3: Bonjour.
0: Merci d'être avec nous.
1: Pour commencer, les concertines est une programmation musicale et culturelle née en 2023 pour valoriser le patrimoine de l'abbatiale Saint-Pierre de Nantes et son orgue classé au monument historique. L'abbatiale Saint-Pierre a été bâtie à partir de l'année 926 par des moines bénédictins. Un comte du Rouergue et son épouse avaient en effet donné tous les biens à l'abbaye de Vabre pour que les moines fondent un monastère à Nantes en l'honneur de Saint-Pierre. Qu'est-ce qui représente cette abbatiale pour Nantes aujourd'hui ?
2: L'abbatiale est un joyau pour Nantes. C'est vraiment quelque chose de phare, dans la mesure où aussi il y a l'abbatiale elle-même, il y a l'histoire, il y a les moines qui ont fondé aussi Nantes, et qui ont fait que Nantes existe, et il y a aussi les vitraux de Jean Hugo qui sont aussi très prisés. Mais Nantes Nature et Patrimoine peut peut-être en parler mieux que moi.
3: Oui, alors pour parler de l'abbatiale, c'est vrai que ce sont les moines bénédictins de Vabre-l'Abbaye qui sont venus s'installer en 926 sur Nantes pour créer un monastère. Et ce monastère, il a été élevé au rang d'abbatiale en 1135 par le pape Innocent II. Et donc l'abbatiale a duré jusqu'en 1770.
0: Donc les concertines, c'est cette programmation, on l'a dit, née en 2023 pour valoriser ce lieu et aussi son orgue. Est-ce que vous voulez nous dire comment est née cette programmation ?
2: Alors cette programmation, elle est née effectivement, on s'est posé la question, comment faire vivre le patrimoine bâti et faire en sorte qu'il intéresse le plus grand nombre ? On n'a pas été long à trouver nos ancêtres. Jean Villard et Jean Deschamps, deux grands artistes qui ont su développer, décentraliser la culture et aller au plus près des spectateurs et faire des choix aussi. C'est pas difficile. Ils nous ont enseigné la chose suivante. Un lieu, un répertoire, un public. Un lieu, un monument. Et faire en sorte effectivement que ce monument puisse être en dialogue avec ce qu'on va proposer.

0: pour attirer et faire venir le public plus nombreux et rendre vivant le patrimoine historique. Les concerts, donc, à l'abbatiale, le répertoire a été choisi parmi le chant choral et le chant sacré, bien entendu. Et ce choix d'organiser, cette proposition d'organiser des concerts et des événements dans l'abbatiale renforce son attractivité et crée un lien vivant entre le patrimoine et la culture. On a démarré en 2022 et puis petit à petit les choses se sont mises en place. 2023, effectivement, on se pose la question, déjà, de l'anniversaire des 1100 ans de l'abbatiale. Et là, ça foisonne et vous verrez bien comment on est arrivé à programmer, à mettre en place le programme de 2026.
1: En effet, donc, c'est un anniversaire important, on l'a dit, les 1101 de la fondation de l'abbatiale. Et donc cette année, la programmation a été enrichie avec des propositions originales et très variées. Et une nouveauté de cette année qui va arriver très vite, c'est une déambulation théâtrale conçue par Jean-Louis et Elisabeth Cordina avec une troupe d'habitantes et habitants passionnés. Donc la déambulation théâtrale, ce sera ce samedi 27 juin à 17h dans le village. Donc rendez-vous place de l'église à Nantes et ça va faire découvrir l'histoire de ce premier monastère. Alors Alain, je sais que tu fais partie de cette troupe de théâtre. Est-ce que tu peux nous parler de ce projet?
2: Eh bien, ce projet, c'est un projet de Jean-Louis. Il a toujours fait du théâtre, donc il a eu cette idée pour ses 1100 ans de faire une déambulation théâtrale sur toute la création du monastère et de l'abbaye de 926 à nos jours. Et donc, ça va se situer sur plusieurs points du village. On est 10 personnages qui vont, des fois, certains font 2 personnages ou 3 personnages. Donc, il y a pas mal de mises en scène qui sont à faire. Mais bon, ça va être un moment, je pense, sympathique qui permettra à certains, peut-être, de redécouvrir l'histoire de Nain et pour les visiteurs, de connaître l'histoire de Nain.
1: Oui, c'est ce que dit Jean-Louis. Elle dit que c'est un pari un peu fou.
2: Oui, c'est un peu fou, oui.
0: Oui, oui, alors Jean-Louis, si je peux rajouter, travaille depuis le mois de septembre dernier sur ce projet. Il est allé rechercher et ce qui est raconté, c'est vrai, c'est écrit. Mais par contre, effectivement, l'aventure, là où c'est fou, c'est l'aventure de solliciter les Nantais pour monter ce projet et le faire. Et tout le monde s'y est mis. Et il y a eu des costumières, et il y a eu des couturières, et on a récupéré des objets, des vêtements, etc. Ça a mis une ambiance assez particulière dans un groupe assez large de Nantais. Voilà, ça c'est intéressant.
3: Pour revenir à la programmation musicale des concertines, donc elle a déjà commencé le 7 juin et elle se poursuit jusqu'au 9 août. Donc ce dimanche 28 juin, rendez-vous avec le chœur régional Francis Poulenc Occitanie et dimanche 5 juillet avec le chœur Monto Vocal qui propose un répertoire gospel.
0: Oui, alors la nouveauté et le point crucial des concertines, c'est effectivement le 28 juin. Le 28 juin, vous vous rendez compte, c'est vraiment l'alignement des étoiles, c'est le jour de la Saint-Pierre, de la Saint-Pierre et Paul. Et le chœur Francis Poulenc, depuis 3 ans, nous travaillons ensemble sur ce projet, et il va y avoir 3 créations, dans la mesure où Pasqualino Frigo, qui est le chef de chœur, est aussi un compositeur, et il a composé les 3 œuvres qui vont être présentées, notamment l'oratorio Simon-Pierre, qui va être joué pour la première fois à Nantes, pour la Saint-Pierre et pour les 1100 ans de l'abbatiale, et qui sera joué aussi à Sète, pour la fête des pêcheurs, pour la Saint-Pierre. La Saint-Pierre à Sète pour la fête des pêcheurs est quelque chose de très important aussi, c'est le grand pardon. Cet oratorio sera donné aussi par le chœur Francis Poulenc à Sète. De quoi faire terre et mer.
1: Et donc après, ça continue le dimanche 12 juillet avec l'ensemble vocal Oyance, avec un répertoire sacré vocal de la Renaissance. Dimanche 19 juillet, un duo violoncelle et harpe avec Ulysse Bonneau et Zoé Bouic. Dimanche 2 août, un duo chant, instrument et orgue par Timothée Bougon et Yuka Ishikawa. Et enfin, dimanche 9 août, un duo chant et orgue avec Juliette Chauvet et Mickaël Gaborio. Toute la programmation est en ligne. Peut-être qu'on ne pourra pas parler en détail de tous ces rendez-vous, mais on voit en tout cas que c'est très varié. Comment vous avez construit et contacté tous ces artistes ?
0: Alors, on les a contactés et certains nous ont contactés aussi quand

0: ils ont eu la connaissance de notre projet. Le fil conducteur, c'était effectivement d'avoir au moins une œuvre dans leur répertoire sur Saint-Pierre. Ou après, effectivement, proposer aussi quelque chose qui rappelle les bénédictins. Donc on a déjà eu un ensemble chant, orgue, avec du chant grégorien. Nous aurons aussi, pour le dernier concert, effectivement, Juliette Chauvet, qui va chanter du grégorien en qualité de chantre. Donc là, on est vraiment très spécialisé. Après, il a paru logique aussi, pourquoi pas, de faire quelques escapades. Alors, quelques escapades, c'est effectivement le gospel. C'est une escapade pour l'abbatiale, on lui offre une escapade. Le concert avec Timothée, Bougon et Yuka, aussi, ça sera une escapade. Puisqu'effectivement, on va mélanger, on va aborder un répertoire plutôt japonais qu'elle va nous faire découvrir. Là aussi, on est dans la découverte. Voilà comment s'est élaboré le programme. On a été suscité. Au moins, fil conducteur, au moins une œuvre sur Saint-Pierre.
1: Justement, j'aimerais faire un focus sur le concert du dimanche 2 août, donc l'escapade franco-japonaise avec Timothée Bougon et Yuka Ishikawa, donc qui proposeront un programme électrique franco-japonais. Comment vous les avez découvertes? Qu'est-ce qui vous a marqué dans ce duo?
0: Alors, ce qui m'a marqué dans ce duo, déjà, effectivement, c'est que Timothée Bougon, sa mère est organiste à Figeac, et nous nous connaissons. Mais ça n'a pas été le seul point qui nous a fait choisir. Nous sommes adhérents de l'association départementale du rayonnement des orgues de l'Aveyron. Et donc on a un rapport ou des relations particulières avec Georges Lartigot, qui est venu, qui a vu, qui a compris aussi notre projet et qui nous a dit, amis de l'orgue, je vais faire ce qu'il faut pour que l'orgue de Nantes joue le plus possible. Donc je vais vous aider. Alors lui, il connaît. Lui, il a une programmation, il connaît. Et il propose, et il nous propose, effectivement, donc celui-ci, effectivement, nous a été proposé par Georges Lartigot, en disant, ça, c'est possible. C'est possible pour l'orgue de Nantes, c'est possible pour vous. C'est pas la première fois, d'ailleurs, que Georges Lartigot nous fait des propositions d'artistes pour l'orgue. Essentiellement.
2: Vous avez parlé de ces escapades et donc un autre temps qui moi m'a marqué, c'est ce dimanche 19 juillet. Ce sera avec l'harpiste aveyronnaise Zoé Bouic, quand c'est très talentueuse et très jeune. Oui. Et j'imagine que vous avez suivi un petit peu son parcours vu qu'elle est d'ici.
0: Ça fait un moment qu'on suit son parcours, ça fait un moment effectivement qu'on a bien envie de pouvoir la voir à Nantes. Et ça y est, c'est fait. Donc elle a été tout de suite. Elle a répondu tout de suite présent à notre proposition. Il était difficile qu'elle vienne seule parce que l'abbatiale est grande et que l'orgue, la harpe, uniquement la harpe, aurait été peut-être un peu restreinte dans le cadre de l'acoustique exceptionnelle de l'abbatiale. Et bien entendu, elle s'est débrouillée pour trouver un jeune violoniste. Ils ont préparé ensemble un programme et là aussi, ce jeune violoniste va nous faire des créations. Donc, l'escapade. Il va créer quelque chose dans le rêve. Voilà. Allez, une escapade nouvelle pour l'abbatiale.
1: Donc, tous les concerts commencent à 17h30 et auront lieu à l'abbatiale Saint-Pierre de Nantes. Les tarifs sont variables. Est-ce que vous voulez les donner?
0: On peut dire que les tarifs sont variables en fonction des concerts. Et voilà. L'objectif de l'association, c'est de faire en sorte que les concerts soient accessibles au plus grand nombre. Donc, dès qu'on peut, effectivement, la participation est libre. Donc, on demande, effectivement, une participation libre, mais nécessaire. Quand, effectivement, le concert enclenche des coûts supérieurs, à la fois pour les artistes, pour tout le monde, on négocie, d'ailleurs, le tarif. Et voilà. Comme on a négocié avec le gospel, on a négocié aussi avec Francis Poulain, de façon à avoir un tarif normal, que l'on dit normal, à 10 euros. Après, effectivement, nous acceptons que les personnes qui en ont les moyens puissent aller au-delà de 10 euros.
2: Et donc, pour réserver sa place, est-ce qu'il faut le faire à l'avance? Est-ce que vous avez d'autres infos à donner pour les auditeurs qui voudraient venir écouter ces concerts?
0: Alors, pour les réservations, l'abbatiale est grande. Ce type de concert, effectivement, on est très heureux quand on arrive à avoir 150 personnes, mais il y a 300 possibilités dans l'abbatiale. Par contre, nous, organisateurs, par ailleurs, de l'accompagnement, on essaie de savoir à peu près quelle est la jauge.

0: jeu qu'on risque d'avoir, parce que bien entendu, en France, tout se finit par des chansons, mais à Nantes, tout se finit par la foisse et la convivialité. Et donc, bon, il est intéressant pour nous d'avoir à peu près une idée de combien de personnes on va pouvoir accueillir. Et voilà. Mais bon.
1: Donc, on peut s'adresser à l'association pour éventuellement avoir des informations et...
0: Oui, à l'association, avec un numéro de téléphone, et pour réserver, effectivement, la possibilité d'envoyer un SMS. Ce qui fait qu'on a tout de suite les coordonnées des personnes qu'on sait qu'on doit attendre, éventuellement, si jamais elles arrivaient un tout petit peu en retard. Je dis bien un tout petit peu en retard, parce que pour respecter à la fois le public et les artistes, on ne dépasse pas les 5 minutes.
2: Hein. Eh bien, merci beaucoup Alain Fournier et Paulette Fournier. Je rappelle que vous êtes respectivement président de l'association Nantes Nature et Patrimoine et président de l'association des Amis de l'Orgue. Les concertines, programmation musicale et culturelle à l'abbatiale Saint-Pierre de Nantes aura lieu jusqu'au 9 août 2026.
1: Donc il y a des concerts tous les dimanches de juillet et août à partir du 28 juin même à l'abbatiale de Saint-Pierre à Nantes à 17h30. Et on n'oublie pas aussi le rendez-vous avec la déambulation théâtrale pour découvrir l'histoire de cette abbatiale, de ce patrimoine nantais. Ce sera ce samedi 27 juin à 17h. Rendez-vous place de l'église à Nantes. Merci à toi Ben pour cette interview.
2: Merci.
1: Et puis on rappelle aussi que toutes ces informations sont sur le site de la commune, donc nantes.fr. Et vous pouvez aussi réécouter ce supplément d'agenda sur radiolarzac.org. Merci.
0: Merci.
3: Merci.
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1: Après avoir couronné en 2025 Olivier Bordassard pour la disparition d'Hervé Snout aux éditions de Noël, l'édition 2026 du prix Robin Cook prend un nouveau virage en choisissant de récompenser un premier roman policier. La journée du 27 juin débutera à 8h30 par un petit déjeuner au Trenel avec les auteurs à la brasserie Les Colonnes sur la place Foch. Sur réservation au 05 65 62 32 63.
2: À 10h30, ils rencontreront les lecteurs dans trois médiathèques partenaires du prix.
1: Makodou Atolodé, auteur de Étincelles rebelles, sera à la médiathèque de Millau. Maya Thirier, autrice de Sans Éden, à la médiathèque intercommunale Larzac-Vallée à Cornus. Et Jean-Marie Légoni, auteur de Descente de liste à la médiathèque de Saint-Afrique.
2: L'après-midi, à 14h30, une table ronde en partenariat avec Radio Larzac, réunissant les trois auteurs, se tiendra à la salle du Silex du Créa à Millau. À l'issue de cet échange, le nom du lauréat du prix Robin Cook 2026 sera enfin dévoilé.
0: La librairie Syllab, partenaire de l'événement, sera présente lors des différents temps d'échange afin de permettre aux auteurs de dédicacer leurs livres. L'organisation de cet événement a été possible grâce au soutien du Fonds de développement de la vie associative, de la mairie de Millau et des médiathèques partenaires. Vous voulez rajouter quelque chose, inspecteur ?
1: Rendez-vous donc dès 8h30 aux colonnes à Millau pour suivre à la trace jusqu'au dénouement final nos trois auteurs susnommés.
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0: Sois pas aussi négatif, c'est juste le début. Ça va démarrer. Un peu de patience.
1: Donc là, t'es en train de...
2: Non,
1: t'es en train d'enregistrer.
2: On n'entend rien du tout.

0: aux parents, s'il y a des gens de la radio ou d'autres gens qui écoutent la radio.
1: Mon message suivant.
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12: Aujourd'hui, 24 juin 2026, les animateuristes de Mayday ont décidé de ne pas faire l'émission parce qu'il fait trop chaud.
2: Comme il fait chaud.
12: Aujourd'hui, c'est la journée la plus chaude jamais enregistrée en France.
2: Tout moite, qu'est-ce que j'ai chaud.
12: Et les infos tournent en boucle dans la tête de Luigi.
13: Cette journée donc devient la journée la plus chaude jamais enregistrée, tout mois confondu.
14: 44,6 degrés, température la plus élevée aujourd'hui en France, enregistrée vers 18h à Bordeaux.
15: Nous avons vécu la journée la plus chaude jamais enregistrée en France.
16: Mais il faudra des mois pour faire le bilan humain de cette canicule qui est déjà historique. C'était la journée la plus chaude aujourd'hui jamais enregistrée.
17: Ah, monsieur, bonsoir, bienvenue dans le 20h. Dans l'actualité, la canicule s'étend encore.
14: La France vient donc de connaître la journée la plus chaude de son histoire. Tout le pays ou presque suffoque dans une fournaise implacable.
12: Alors, Luigi s'inquiète un peu pour les gens, et pour savoir comment les autres le vivent, et parce que ça le rassure, il leur tend son micro.
2: Il paraît que c'est la journée la plus chaude jamais enregistrée en France. Est-ce que vous auriez une réaction à chaud?
18: On a envie de s'enfermer chez nous, mais chez nous c'est encore pire, il fait hyper chaud. Je suis au 6ème étage à Croix-Rose, donc autant vous dire qu'il fait 33 dans mon appartement. Donc on a envie d'acheter des clims, sauf que c'est pas du tout écologique, mais on n'a pas de solution, donc c'est dur. Voilà. La nuit on essaie de tout aérer, mais bon, la nuit ça descend pas, donc on prend des douches toutes les 2 heures pour essayer de refroidir. Le ventilo il tourne à balle quoi, donc beaucoup d'eau, des glaçons un peu dans les verres et des douches toutes les 2 heures, voilà.
2: Et t'es chez toi toute la journée?
18: Ouais, je suis à mon compte, donc je suis en full télétravail, donc c'est assez difficile, donc on essaie d'aller dans des cafés pour essayer de choper un peu de la clim partout, pour essayer de survivre quoi, voilà.
2: Est-ce que t'as un message à faire passer au patron de Total et à ses actionnaires?
18: Ouais, c'est filmé ou pas? Non, on verra pas.
2: Non, il y a juste son, mais par contre ils écoutent.

0: falloir qu'on ait une grosse prise de conscience. J'ai l'impression que ça ne concerne pas tout le monde, alors que ça nous concerne tous. Donc peut-être réagir un peu, se bouger, parce que là, on n'en peut plus. Et moi, je pense à quand on aura des enfants dans 10-15 ans, je ne sais pas comment on va faire, parce que là, je pense que c'est un des étés les moins chauds qu'on va avoir dans les années à venir. Et si là, j'ai fait déjà 38 au mois de mi-juin, en fait, ça ne va pas être possible. Donc peut-être se bouger un peu, quoi.
1: Laura se réfugie dans les restos, dans les cafés, mais Luigi n'aime pas les restos et les cafés. Lui, il aime la radio. Comme aujourd'hui, il n'y aura pas d'émission à 18h, il décide d'aller à Canu, parce qu'il y fait très frais. À Canu, il n'y a pas la climatisation, évidemment. Mais une fois passé la première pièce qui donne sur la rue, au bout d'un petit couloir à côté du studio d'enregistrement, il y a une pièce sombre, dans le fond. Arrivé au 24 rue du Sergent Blandan, Luigi ouvre la porte de la radio. Il traverse le couloir et s'installe tranquillement sur le canapé.
2: Oh, c'est presque frais. Pouf, trop bien.
1: Le canapé de Radio Canu n'est plus très propre, mais Luigi l'aime bien.
2: J'aime bien ce canapé, en fait.
1: Il lui rappelle le canapé sur lequel il se mettait pour jouer aux jeux vidéo quand il avait 11 ans.
2: Ça me rappelle quand je jouais aux jeux vidéo quand j'avais 11 ans. Quand j'étais jeune, au début des années 90 et même après, au début des années 2000, j'ai beaucoup joué aux jeux vidéo. À la maison, nous n'avions pas la première console Nintendo, la NES, et nous avons eu que très tard la Super Nintendo. Alors avec mon frère Mario, on allait jouer chez Adrien Gérard. Quand Adrien Gérard n'était pas à l'école avec nous, il restait toute sa journée, une manette à la main, les yeux rivés sur sa télé à passer des levels et encore des levels, à lire Player One pour avoir des solutions, à se demander quel tunnel emmenait où et si c'était pas mieux d'avoir 5 points de magie plutôt que 3 points de vie. Dans sa chambre, il y avait une grande commode à 3 tiroirs remplis de cartouches grises, des centaines de jeux que ses parents lui achetaient pour avoir la paix. Ses parents étaient riches, son père était boucher. Avec mon frère Mario, on aimait bien lui rendre visite et voir tous ses jeux, mais le problème avec Adrien Gérard, c'est qu'il prêtait très peu sa manette. On le regardait beaucoup jouer. Robotector, Prince of Persia, Final Fight, Castlevania, Zelda. Je détestais Zelda. Ça durait des heures et je comprenais rien à cette quête. Il y avait plein de trucs chiants à lire en anglais, des histoires de royaumes, de seigneurs du mal, de Triforce. C'était pas mon univers. Moi, je voulais jouer à Super Soccer, un jeu qu'Adrien avait mis aussi dans ses tiroirs mais qu'il sortait très très peu. Adrien Gérard n'aimait pas beaucoup le foot. Il préférait l'Heroic Fantasy, le genre de môme qui jouait aux cartes Magic dans la cour de l'école. Ça c'est pareil, j'ai jamais compris l'intérêt. Moi je collectionnais les cartes Panini avec les tronches de footballeurs. Avec Adrien Gérard, on n'aimait donc pas vraiment les mêmes trucs. Alors pour trouver un terrain d'entente, on chassait des canards à Duck Hunt. C'était un jeu où t'avais entre les mains un pistolet en plastique qui te servait de manette et il fallait tirer sur les canards qui s'envolaient sur ton écran. Un chien débile venait les ramasser quand tu les tuais. C'était vite chiant, alors on finissait souvent par faire des vraies cabanes dans la vraie forêt à côté de chez Adrien.
1: Aujourd'hui, 24 juin 2026, c'est la canicule. Assis au frais sur le canapé de Radio Canu, Luigi a tout à coup une idée.
2: Ah, tiens, j'ai une idée là. Ah super, j'ai une idée.
1: Il allume le vieux PC et à 44 ans, il se lance dans une partie de FIFA 99.
2: Ah oh, vas-y, une partie de FIFA 99, trop bien. It's in the game. Good movement.
1: Superb control. Magnificent strike to beat the goalkeeper. À ce stade du récit, les auditeuristes fidèles de Mayday se disent « Bon, ils sont encore que deux, ils nous refont un truc méta d'un perso avec sa voix intérieure. » À cela, s'ils pouvaient leur répondre, le narrateur leur rappellerait qu'il n'y a pas d'émission Mayday ce 24 juin 2026, jour de canicule. Il leur dirait aussi qu'il ne faut pas se fier aux apparences.
3: Ah la passe, bordel là !
1: À ce moment très précis, pendant que Luigi est en train de tenter une passe...
3: Le tir là ! Le tic, c'est pas possible, il est vraiment nul ce latéral, bordel ! Et la manette là, le bouton carré, il est bloqué. Ça marche pas, c'est pas possible quoi.
1: Keddy entre à son tour dans la radio pour récupérer un sac de croquettes. Oui, car Keddy a un chat qui s'appelle Neige.
3: Allez là.
1: Un sac de croquettes donc, qu'elle avait oublié la veille à la radio. Attirée par les bruits, elle avance jusqu'à la pièce du fond.
4: Ah bah t'es là toi.
3: Mais vas-y, avance, la merde.

0: merde, mais qu'est-ce. Allez, oui.
1: Oui.
0: Oui. Ah, le con, c'est quoi, oh, c'est... Non, vas-y. Oh là, non.
2: Et oui, tu fais du foot.
0: Là, sur le côté. Et. Et but. Ah, oh, la barre. Bon, la barre. Ah, c'est. Putain, mec, oh là là. Oh. Oh putain, je t'avais pas vu, c'est lui qui a dit. Punaise. J'ai perdu l'avant, j'étais meilleur avant, hein, quand même. Qu'est-ce que tu fais là, toi?
2: Bah écoute, j'ai oublié le sac de croquettes pour Neige hier soir quand je suis passée faire le ménage à la radio. Et toi, pourquoi t'es là?
0: Ben moi, je suis venu me mettre là parce que chez moi c'est plus tenable. Il fait trop chaud et je me suis dit qu'on avait le créneau disponible avec Mayday et que je gênerais personne. Tu sais qu'aujourd'hui c'est la journée la plus chaude jamais enregistrée en France.
2: Pas exagéré.
0: Non, mais j'exagère pas, je te jure, j'ai l'impression de sentir l'air que je traverse tellement il est chaud.
2: Non mais c'est vrai, enfin je veux dire, il fait chaud, mais j'ai l'impression que c'est quand même pas la journée la pire.
0: Je t'assure, ils le disent partout. T'écoutes pas les infos ou quoi?
2: Bah écoute, je suis dans un bon livre en ce moment, et puis bon bah encore en plein milieu de mes travaux quoi.
0: Non mais je sais pas, écoute plutôt, tiens au pif, vas-y.
3: Accompagnement
4: fin 12.
5: Mais elle est tout à fait.
3: Journaliste, depuis pour autant, anticipe. C'est-à-dire qu'à partir du moment où je trouve les cons, chômage passe.
0: Il paraît que c'est la journée la plus chaude jamais enregistrée. Une réaction à chaud là-dessus.
6: Une réaction à chaud là-dessus. Bah ça fait peur pour l'avenir quoi. Après, bon, il va falloir déménager au bout d'un moment. Parce que là ça devient compliqué.
0: Tu fais comment dans ton quotidien pour faire face à cette vague de chaud?
6: Voilà, aujourd'hui on a installé des couvertures de survie sur les fenêtres. Et puis on ferme la journée et on ouvre la nuit, quoi.
0: Là, tu parles de chez toi ou de ton école?
6: Ouais, de chez moi, là, je parle de chez moi. J'ai plus cours maintenant, donc voilà.
0: Et ça redescend un peu la température avec cette stratégie?
6: On vient de le mettre, donc on verra demain. Mais pour l'instant, on est à 31 dans la maison, donc... J'espère que ça va redescendre. On est au quatrième étage en plus. Donc il fait chaud.
0: Et vous n'avez pas de volet?
6: Non.
0: Est-ce que vous pouvez me dire ce que vous avez dans les bras?
2: Un ventilateur. Parce qu'on est dans un petit appart étudiant et que bah, moi je suis sous les toits, donc c'est un peu difficile. Moi j'avais pas de ventilo, donc c'est un peu compliqué. Je dormais les fenêtres ouvertes, mais bon du coup je me faisais piquer par les moustiques.
0: Vous habitez dans quel quartier?
2: Là, ici à 3 minutes. C'est le premier arrondissement, ouais, dans les pentes de la Croix-Rousse. Bah là, nous, on est là que pour une semaine. Après, on a fini les cours, on rentre chez nous, chez nos parents.

0: Mais on a tout acheté des ventilos. On boit beaucoup. Là, on est allé toute la journée dans la part Dieu parce que c'est climatisé et qu'on devait acheter des trucs. Et puis après, on prépare un défilé pour notre école. Du coup, hier, on a fait des essayages et on était dans la journée climatisée aussi à l'école. Donc ça va. Moi, j'en souffre moins normalement quand je suis chez mes parents dans le sud parce qu'il y a la piscine et tout. Et vu que c'est pas la ville, c'est moins chaud en fait. Juste que c'est la première année qu'on est vraiment en ville. Et du coup, on souffre plus de la chaleur, quoi. S'il y a moins d'air aussi en ville.
1: Mais alors, tu vois, qu'est-ce que je te disais?
0: Ouais, mais... Mais dis-moi, c'est toi qu'on entend, là?
1: Comment ça, c'est moi? Kedi, c'est moi qui te parle, là. Ça va, Kedi?
0: Non, mais je veux dire, c'est toi qu'on entend dans les micro-trottoirs.
1: Peut-être, je sais pas, on s'en fout. On s'en fout complètement, j'ai l'impression. Non, la question, c'est maintenant que même les plus timides prêtent conscience de la catastrophe, qu'est-ce qu'on fait?
0: Écoute, en tout cas, on va pas passer l'après-midi à se regarder dans le blanc des yeux. Tu voudrais pas qu'on passe des disques tant qu'on est là?
1: À la radio?
0: Bah ouais.
1: Bah ouais, vas-y, je suis chaud. Tiens, j'ai découvert ça récemment.

0: Mais en même temps, enfin, je veux dire, c'est super grave là, ce qui se passe.
1: Non, non, non, attends, mais attends.
0: T'as pas vu ce qui s'est passé à ton nez là l'autre jour?
1: Attends, attends, attends. Ouais, c'est intéressant. Avant ça, laisse-moi annoncer le morceau à l'antenne. Alors, chers auditeurs de Radio Canu, il est 18h, vous écoutez Sora Centre d'Ismaël ensemble. Aujourd'hui, pas de Mayday, on passe des disques et pour nos émissions kaléidoscopiques, c'est la semaine prochaine. Attends, qu'est-ce qu'on disait Ah oui, la canicule. Et puis en plus, là, les clims tournent à bloc et réchauffent l'air des villes. Alors bon.
0: Non mais oui, d'accord, ok. Il y a clairement une question sur le logement. Et d'ailleurs, tout à l'heure, en venant à la radio, j'ai vu les habitants d'une barre d'immeubles qui se mobilisaient pour réclamer l'installation de stores sur leur balcon.
1: Ah ouais? Ou ça, c'est trop bien ça.
0: Ben, pas loin de chez moi, là, dans le troisième, à côté de la Part-Dieu. Ça, t'as une énorme barre d'immeubles, années 60, rue du Lac. Et là, ils sont tous en train de cramer dans leurs apparts. C'est une bouilloire totale. Et donc, du coup, les habitants ont déployé des grands draps blancs sur leur façade et ont écrit en rouge « Des stores en urgence, justice climatique ».
1: Ah ouais, bien, bien. Tu vois, cette canicule, ça brasse plein de sujets. C'est pas qu'une question de météo ou de faits divers, j'ai l'impression. Moi, ça me gonfle, les médias qui oublient de politiser. Alors, c'est peut-être des grands mots, mais politiser ces températures, c'est chiant. Il n'y a que ça partout, télé, radio, journaux.
0: Ouais, ouais, d'ailleurs, en une semaine seulement, il y a 40 personnes qui sont mortes noyées. C'est pas le simple fait du hasard, hein.
1: Non.
0: Les gens en peuvent juste plus. Du coup, ils prennent des risques pour se rafraîchir. Et tout le monde, ne sachant pas forcément bien nager.
1: Ouais, t'as raison.
0: C'est compliqué.
1: Bah ouais. Il y a une vraie question d'inégalité sociale. On n'est pas tous égaux face à ça. Les plus touchés, c'est toujours les plus fragiles. À chaque fois qu'il y a une catastrophe, c'est la même histoire. Les enfants, les personnes âgées, les personnes racisées, les précaires. Bref.
0: Oui, c'est clair. Ce sera jamais un vieux de 50 ans en SUV qui prendra des coups de chaud.
1: Non.
0: Lui, il est bien protégé.
1: Il a la clim.
2: Depuis le début, le narrateur écoute distraitement Keddy et Luigi disserter sur les conséquences politiques de la canicule. Cependant, leur discussion sur les dangers liés à la noyade le fait sortir de la torpeur et lui fait penser à un documentaire de Mayday, précédemment diffusé dans l'émission. D'ailleurs, il s'étonne que Luigi et Keddy n'y aient pas pensé eux-mêmes. On est au bord d'une rivière, sur un vieux pont romain.
3: Ah là, je suis sur le pont, j'ai envie de sauter, mais je sais pas. Hein. Je te mens pas, ça fait 5-6 fois que je viens ici. Et... je sais pas, moi je saute des falaises là-bas, mais là, jamais. 14 mètres en vrai, c'est rien, mais je sais pas.
1: Hein. Bah là, on voit ensemble, toi et moi, c'est pas rien quand même, c'est haut là. Moi perso, tu vois, je l'ai jamais fait, je le ferai jamais, hein, je peux te dire, vraiment.
3: En bouteille, ça passe. Genre tout droit comme ça, les bras tendus. Ça passe en vrai.
1: Qu'est-ce qui fait qu'on flippe quand on est ici là, à ton avis?
3: C'est de réfléchir. Faut pas réfléchir, faut y aller direct. Après, faut réfléchir un peu avant. Faut avoir de la conscience.
1: Ouais.
3: Voilà, faut pas réfléchir, faut avoir de la conscience pour sauter. Si t'es pas conscient, faut pas. Hein.

0: Moi, si je saute, je sais que je vais sauter en bouteille. Je vais pas sauter sur le côté ou quoi. C'est-à-dire que normal.
1: Bon, écoute, je te laisse. Si tu fais pas, c'est pas grave.
2: Ouais, bah oui, je sais. Je suis pas. Moi, je suis pas. Personne m'amadoue facilement, hein, moi. Moi, j'ai conscience, je suis jeune encore. J'ai pas envie de mourir maintenant. Hein.
3: Attends.
4: Alors là, je suis sur le pont de Saint-Étienne-d'Issensac.
5: On est aux alentours de Montpellier.
4: Et je m'apprête à sauter, faire une nouvelle figure que j'ai jamais faite encore.
5: J'ai l'habitude de sauter ici souvent. C'est un beau spot pour faire de nouveaux tricks.
4: Le pont, il fait 14 mètres. Okay. Donc c'est idéal pour tenter de nouvelles figures.
5: Là, ouais, c'est parfait. On a un spot vraiment, un pont d'aplomb. Il n'y a pas de gap, il n'y a rien en dessous. C'est vraiment l'idéal, c'est le spot parfait.
6: Ouais, ça procure des bonnes sensations quand même. Plus tu montes, plus c'est des paliers à acquérir.
1: Tu te dis des fois que tu mets ta vie en danger en faisant ça?
6: Oui, il y a toujours un côté, mais si tu le sens, il n'y a pas de raison. Si tu sais le faire, si tu montes progressivement, il n'y a pas trop de danger en soi.
1: Tu touches le fond là quand tu sautes des 14 mètres du pont?
6: Non, non, non. Non, non, il y a de la profondeur là. Là, franchement...
4: Je vais faire un double gainer, c'est un salto arrière, en partant vers l'avant. Et du coup, je vais en faire deux, c'est la première fois que je le fais. Donc je commence à stresser un petit peu.
5: De base, j'ai commencé à la Réunion. Ça fait longtemps que je pratique ce sport. C'est le cliff jumping, ou cliff diving pour les professionnels. Ceux qui sont un peu plus gymniques que nous. Nous, on est vraiment freestyle. Du coup, le but de notre sport, bah, c'est de faire des enchaînements de salto d'une certaine hauteur. Nous, vu qu'on est en freestyle, on est plus libre, on n'a pas d'auteur imposé.
1: Et alors, pourquoi tu fais ça, toi? C'est quoi qui t'attire là-dedans?
5: Là, je suis libre, la sensation. Là, je me sens, là quand je fais ça, je pense plus à rien. Je fais des saltos et j'apprécie la chute. Moi, de base, j'avais le vertige aussi. Quand j'ai commencé, j'étais pas serein et c'est venu au fur et à mesure avec des potes.
1: Concours de quéquette, quoi, non?
6: Non.
1: Est-ce que t'as remarqué qu'il y a surtout, même là, aujourd'hui, que des mecs qui font des sauts de zinzin? Tu penses que c'est lié à quoi?
5: En vrai, il y en a des meufs, hein, mais c'est rare, c'est rare. Peut-être, c'est... Je sais pas, c'est social, peut-être. Moi, je fais pas ça pour les meufs, je fais ça pour moi. C'est vraiment mon plaisir personnel et le reste, en vrai, je m'en fiche un peu, honnêtement. J'ai essayé peut-être un triple avec une ouverture. Un triple side avec un stall au milieu. C'est genre deux saltos sur le côté, j'ouvre, je regarde, et après je referme et je rentre dans l'eau.
1: Donc tu tournes trois fois sur toi, entre le pont et l'eau, quoi.
5: Normalement, ouais.
7: On est à Issensac, à la rivière, et moi je m'occupe de filmer ceux qui cliffent. Comme j'accompagne, moi je suis la copine d'un gars qui saute, je m'occupe. Là c'est le moment, c'est le moment.
1: Si on peut, on essaie de se mettre à plusieurs. Et on essaie de prendre le maximum d'angle de vue possible, d'en haut, d'en bas, de côté, pour ses réseaux sociaux, pour qu'ils puissent partager ça avec la communauté. Donc ouais, sur Instagram, etc. Quand tu commences à regarder un peu ce genre de vidéos, t'en as de plus en plus. Ouais.
7: Un, deux, et un petit temps, et tac, le troisième.
1: Donc, triple salto. Ouais. Dont un moment où il se regaine complètement.
7: Ouais, et pas sur un coup de hasard.
8: Il y a une dame, elle a sauté du pont et qui a ses deux genoux qui se sont retournés jusque sa tête. Et bah, du coup, elle pouvait plus nager. Il y a deux hommes qui sont venus chercher dans l'eau. Ils ont nagé et ils l'ont porté jusqu'à un endroit plat où l'hélicoptère peut se poser. Et voilà, après elle est partie.
1: Et toi, ça te fait quoi de sauter? C'est quoi? Pourquoi t'aimes bien sauter?
8: Bah parce que ça te fait une adrénaline que tu ressens pas. Genre, c'est une adrénaline qui monte dans ton corps et c'est bien.
1: Et alors pourquoi les garçons, ils semblent avoir, pour certains en tout cas, besoin de le faire?
8: Parce qu'en fait, les garçons, c'est pas comme les filles. Les filles, en fait, c'est pas... Genre, si elle a pas envie de le faire, elle fait pas. Et bah, les garçons, en fait, c'est... On va au pont, soit tu sautes, ou soit bah, tu sautes pas, mais tu vois, c'est comme un... En fait, tous les autres gars qui vont être à côté de toi, ils vont faire « Ah non, ils sautent pas » et tout. Du coup, ça va être un peu nul que tu sautes pas, et du coup, tu sautes, et au final, tu recommences.
9: Oh, les gars, ça se fait un peu plein, t'as plus de là-bas.

0: mais,
1: je crois.
0: Mais ouais, carrément. Eh, attendez, eh, les potes.
2: Eh.
0: Qu'est-ce que vous faites là? On vous a entendu à l'antenne.
3: Ça nous a trop fait bugger, on s'est demandé si c'était une rediff.
0: Et en fait, pas.
3: Et après, on a compris que vous étiez là et que vous faisiez une émission.
4: Mais non, non, non. N'importe quoi, non, on fait pas d'émission.
0: Non, non, non. Moi, je venais juste chercher des croquettes, hein. C'est tout.
4: Mais vous savez que c'est la journée la plus chaude jamais enregistrée en France?
0: Bah oui, on sait, oui, tout le monde en parle. Vous vouliez pas qu'on vienne, en fait, c'est ça?
4: Non, pas du tout. Non, mais moi, au départ, j'étais juste venu me mettre au frais et jouer au foot. Donc,
2: ah ouais, pour jouer au foot, à la radio.
0: Ils se moquent de nous, ouais. Je crois.
4: Mais non,
0: je crois
4: pas aussi. Du tout. Jouer à FIFA 99, le jeu vidéo.
0: Ah!
4: Mais ouais. On vous promet, copains, copines, on fait pas d'émission. On en fait d'ailleurs jamais sans vous. On s'est un peu chauffé pour passer des titres, là, bon, et on n'avait pas prévu avant.
3: Bon, en tout cas, nous, ça nous a mis le FOMO et on veut grave participer.
0: Nous, on se sentait trop seuls chez nous, alors voilà.
4: Bon,
0: voilà.
4: Bah, écoute, je sais pas, vous avez bien fait, moi, je trouve. Il y a toujours que des bonnes raisons pour faire de la radio. Eh bien, allez-y, on ouvre les micros et on fait un direct. On fait un direct. Allons, allez, allez, allons-y.
3: Allez.
0: Non. Bonjour. Vous êtes à l'écoute de Mayday.
3: Nous sommes le 24 juin 2026.
0: Et Mayday, Mayday, il fait chaud.
3: Très chaud.
0: Mais nous sommes là pour encore 34 minutes à l'antenne. Vous pouvez vous relâcher.
3: Veillez à vous hydrater.
1: On dirait un peu FIP là, non?
4: Moi je sens un peu prendre l'air, c'est un peu chelou.
0: Mettez de la crème solaire.
1: Avec ton micro.
3: Ou du blanc de melon.
4: Oui, évidemment, avec mon micro. Il paraît qu'aujourd'hui, c'est la journée la plus chaude jamais enregistrée en France. Est-ce que je peux avoir une réponse à chaud de votre part?
5: À chaud, bah voilà, je transpire, oui, effectivement, il fait chaud.
1: Affreux!
6: Oui, j'ai très chaud et je sais que ça va pas baisser surtout. Et donc, c'est, ouais, c'est un petit peu dur, ouais. On est au dernier étage, donc on le sent bien.
7: Là, actuellement, comme je suis sous les toits, je suis dans les chambres, c'est 34.
5: Il faut boire.

0: boire beaucoup d'eau.
1: On essaie de trouver toutes les solutions, le blanc de Meudon pour les vitres, là vous savez, c'est une pâte à mélange avec de l'eau. Apparemment, ça réduirait la température de 5 degrés à l'intérieur de l'appartement. J'ai tout essayé. Ça, l'aluminium, la clim, le ventilateur. Voilà, j'ai tout fait, mais on ressent toujours la chaleur. C'est horrible.
0: Ça chauffe chaque jour un petit peu plus que la veille et on regarde le thermomètre. Quand est-ce qu'on peut ouvrir, quand est-ce qu'on doit fermer et tout. Et là, maintenant, il reste... On ouvre 4-5 heures la nuit et le reste du temps, il fait encore plus chaud dehors que dedans.
1: Comme vous avez pu le voir, la nuit dernière, il n'y avait pas d'air. C'était horrible. Je crois que c'était la pire nuit depuis le début de la canicule. Non, c'est horrible, franchement, parce que déjà, on dort mal. Du coup, le manque de sommeil, ça joue aussi sur l'humeur. On ne se supporte plus. Il n'y a personne qui supporte l'autre dans l'appartement. Et on est de mauvaise humeur. Ouais, franchement, on n'est pas... C'est invivable.
2: Est-ce que vous avez des moments de répit quand vous allez au boulot ou pas du tout ?
0: Non, je bosse de chez moi. Donc non, pas...
2: Est-ce que vous avez un petit bisou à envoyer aux climato-sceptiques ?
0: Oui, on les embrasse bien fort et puis on voit que là, ils ont changé un petit peu de discours et qu'ils disent maintenant le problème, c'est les écolos qui sont contre la clim. Donc de toute façon, le problème, c'est toujours les autres. Ouais. Si on ne change pas radicalement de système, on va continuer de décoper un bateau qui est troué, quoi.
2: Merci voilà. Beaucoup. Bah, est-ce que vous pouvez me laisser un blaze ?
3: Bah Sam.
2: Sam de la Croix-Rousse ?
3: Sam de la Croix-Rousse, exactement. Qui va continuer à faire du vélo, qui marche pas trop. Donc voilà.
2: Ah yes. C'est un vrai vélo musculaire. Pareil qu'on dit ça maintenant.
3: Exactement, bah, c'est un vélo qui il faut quand même avoir un peu de force. Même s'il fait chaud, effectivement, c'est pas facile. C'est pas un vélo électrique non plus. On essaye de rouler un peu à l'ancienne, quoi. Ouais. Avec propre énergie physique, on va dire.
2: Sans batterie et sans clim, quoi, Sam.
3: Exactement, tout à fait. Bah, par le vent, les descentes, là, il y a un peu de clim. Mais sinon, les montées, ça chauffe, quoi. Ça chauffe bien.
4: On aime bien se plaindre quand il fait froid. On se plaint quand il fait chaud. Franchement, bon. Il fait chaud. Bon, ça m'est égal.
2: Et chez vous, tout va bien, il n'y a pas de problème ?
4: Non.
2: Vous avez la climatisation ?
4: Non.
2: Vous faites comment alors ?
4: Moi j'aère et puis je laisse pas trop rentrer le soleil et puis c'est tout.
2: Vous êtes plutôt à penser que le climat se réchauffe pas ?
4: Ah non, j'ai pas dit ça. J'ai dit qu'il faut qu'on s'adapte. Hein. On peut se plaindre. Hein. On fait avec. Ben, moi j'essaye de faire avec.
2: Est-ce que vous avez un message à faire passer aux actionnaires de Total qui écoutent tous Radio Canu ?
4: Non.
2: Un bisou ?
4: Non plus.
2: Un coucou ?
4: Franchement, je pense pas que le réchauffement climatique il soit uniquement dû aux actionnaires de Total. Et non plus, je pense pas qu'il soit pour rien dans le réchauffement climatique.
2: Vous pensez aux actionnaires d'ExxonMobil aussi, d'Eni ?
4: De toutes les entreprises industrielles. Hein. Je veux dire... À Lyon, on a le couloir de la chimie. Bon, il y a Total dedans, d'ailleurs. Mais la solution, elle est mondiale. Et s'en prendre à une personne en particulier, au patron de Mobil, au patron de Total, ou au patron de Renault, ou de Volkswagen, qui trafiquent leur diesel pour faire croire que c'est écologique. C'est pas ça qui va sauver la planète, malheureusement. Moi, je dis que là, la tendance, elle est partie, et donc il va falloir qu'on fasse avec, tant pis. Je fais pas de gaieté de cœur, hein, je dis pas que c'est bien. Hein. Et donc se dire, ouais les gars, on va aller manifester devant chez Total pour qu'ils arrêtent leurs conneries, bah ok, mais c'est pas pour ça que vous suffoquerez pas demain matin, quoi. Faut être pragmatique.
2: Donc comment on arrête la machine ?
4: Bah on peut pas. Il y a une équation qui est insolvable, à l'échelle humaine, c'est que si on ne fait pas déconsommer le monde, c'est-à-dire baisser la consommation globale, on ne fera pas baisser la pollution. Et le problème, c'est qu'on ne peut pas faire baisser la consommation parce que tous les États, quels qu'ils soient, France, États-Unis, enfin tous les États occidentaux, sont surendettés et donc ils ne peuvent pas baisser leur PIB parce que sinon, ils n'arriveront plus à supporter le poids de leur dette. Donc, ils sont obligés de pousser à consommer. Donc, à partir de ce moment-là, la seule solution, ce serait de baisser la population.
2: La révolution, dans la révolution, on annule les dettes.
4: La révolution, ça servira à rien. La seule solution pour que la planète s'en sorte, c'est qu'il y ait moins d'humains sur Terre. Alors, me faites pas dire ce que j'ai pas dit. Hein.
2: Vous êtes malthusianiste.
4: Je veux pas dire qu'il faut exterminer la population. Comme de toute façon, il y a les pays occidentaux qui surconsomment, mais tous les autres pays émergents, ben, ils polluent de plus en plus. Et les populations, elles sont croissantes, plus que dans les pays occidentaux où la population est vieillissante, où elle décroît. Et donc, au niveau mondial, on ne fera pas baisser la consommation mondiale.

0: mondiale continue de croître. Je suis révolutionnaire dans l'âme, mais je suis résigné. Ben voilà, il faut qu'on se débrouille et qu'on s'adapte. Baisser le réchauffement climatique, c'est pas possible.
1: Ah, c'est s'adapter à l'enfer.
0: Ouais, il faut s'adapter à l'enfer, ouais. Exactement. Il y a des pays qui sont bons élèves, hein. Les pays d'Afrique, il y a des gens en toute une vie, ils polluent moins, ils consomment moins ou ils produisent moins de CO2 qu'un Français pendant une journée. Bon, ben, on prend exemple sur eux, non. Il faut changer de paradigme. Là, l'humanité, et en tout cas les Occidentaux, ils sont pas prêts à changer de paradigme. Et donc, il faut vivre avec.
1: Bon, et ben, écoutez, merci beaucoup pour cette conversation. C'était beaucoup plus long que ce que je pensais.
0: Ouais, moi aussi.
1: Est-ce que vous voulez me laisser un prénom ?
0: Salvatore.
1: Et vous vivez où, Salvatore ?
0: À Lyon.
1: Où ça ?
0: Là, Place Chardonnay.
2: Ben, je vais fermer la clé, tiens. La chaleur, elle rentrera moins encore.
1: C'est moi, c'est Luigi. J'ai mis le verrou, pas pour les fachos, mais pour la faleur.
3: Chut, on est en direct, là. T'as pas vu le honneur ?
2: Bah non, y a pas de honneur.
4: Ah bah non, c'est
3: ah
4: vrai.
3: Bah merde, on avait pas ouvert les micros.
5: Mais c'est pas grave, parce qu'aujourd'hui, on a dit quoi ? On prend tout tranquille, tranquille.
2: Mais vous l'aviez vu, ce sticker, ça, collé dans le studio ?
5: Lequel ?
2: Celui-là, c'est quoi, cette émission ? Usiocetinium.
3: Je sais pas, moi. Je connais pas. Patate. Mais Patate, il est collé de l'autre côté de la vitre. C'est pour ça que tu le vois à l'envers.
5: J'y crois pas.
3: Mais non, c'est minuit décousu, Usiocetinium.
2: Oh là, le con, mais oui.
5: On leur dira.
2: Oh là là. C'est pour ça que ça me disait quelque chose. J'ai pris un petit coup de chaud dehors, moi, là. Je pensais prendre l'air en sortant, ben ça ressemblait plutôt à un sèche-cheveux dehors.
6: Ah ben oui, tiens, il parlait exactement de ça aux infos. L'effet sèche-cheveux. Ben, et pour l'agroculture, c'est terrible.
2: Attends, t'écoutes les infos finalement, toi ?
3: En fait, c'est quoi ? C'est comme une sécheresse, quoi.
6: Non, non, non. Le pire, c'est la heatwave flash drought.
2: Colin, attends, passe. Je comprends plus très bien de quoi qu'on se pose, là.
6: Non mais bon, c'est en français l'effet sèche-cheveux, si tu préfères.
2: Ouais.
6: C'est quand il fait plus de 42 degrés, une humidité inférieure à 20% et des vents supérieurs à 30 km/h.
2: D'accord, je vous connaissais pas.
5: Ah mais tiens, on pourrait faire un club, non ? Hein ?
3: Ouais, carrément, on n'a pas fait. Bah écoute, cette fois-ci, je vais ouvrir les micros.
5: Mayday, la mission qui repasse le sur du mont.
3: Hey. C'était pas si clair, non, ce claim, ou c'est moi ?
5: Ah bon ?
6: Si, si, Mickaël.
3: Mais vous arrive quoi, là ? Vous parlez bizarrement.
5: Ah bon ? Je me suis pas rendu les comptes.
2: Bah, maintenant que tu le dis, je me sens un peu bizarre. Je vais m'asseoir un feu.
6: Je pense à tous les gens qui bossent dehors, là. Ça doit être horrible.
5: Oh là là.
3: Et à nos auditeuristes qui roulent en toiture.
6: Ouais. Oh là là. Après, je sais pas, hein, ça se trouve, peut-être ils ont la clim. Hein.
5: Ouais, bah moi, là, tout de suite, j'aimerais bien l'avoir, la clim.
3: Ah mais c'est dégueu là, qui c'est qui a collé son chewing-gum ? C'est foie le frigo ?
5: Mais non, j'en en mange pas.
3: Mais c'est un bouton qui a fondu, mais c'est chelou. Attends, mais comment je vais faire le lancement, la merde, si c'est fondu là ?
5: Ouais, tranquille, tranquille. C'est pas c'est vrai, mais que c'est grave bizarre.
6: Bon, oula, même en la jouant chill, je nous sens un peu presse. Je vous propose pause, un petit titre de musique bien cool chill.
2: On va s'ouvrir une gonette de bière pour s'hydrater.
5: Ah ouais, ça c'est bien ça comme idée.
6: Allez, j'envoie un son bien frais.

0: Pour continuer dans la fraîcheur, moi je vous propose d'aller mettre les pieds dans l'eau.
1: Ouais, grave, allons-y.
2: À la piscine ?
0: Je pensais plutôt à la Dourbie.
3: Ah mais oui, on adore la Dourbie.
1: Mais c'est quoi la Dourbie ?
2: La Dourbie, c'est une rivière dans les Cévennes.
0: Bien déjà, fraîche, ouais. Bien fraîche.
3: Déjà, le paysage est incroyable.
0: Et il y a des spots magnifiques pour se baigner.
2: C'est clair.
3: Et pas grand monde.
2: Mmh. Bon, d'ailleurs, faudrait peut-être qu'on arrête d'en parler aux gens.
3: Ouais, c'est pas du tout ce qu'on est en train de faire.
2: Et puis, la fraîcheur de l'eau.
3: Voilà, la fraîcheur, c'est ça qu'on veut.
0: Après, en période de canicule, ça monte, hein, la fraîcheur de l'eau. Les truites sont même en danger. Enfin, bon. Après, je suis quand même d'accord d'y aller, on va prendre la voiture, on va rouler 10 minutes, on va se garer en bordure de route, et après on descendra le long d'un sentier un peu au milieu des arbres, et vous ferez gaffe, hein, c'est un peu raide.
2: Ouais.
1: Un sentier au milieu des arbres, t'es sûr ?
0: Ouais, t'as raison, c'est pas vraiment un sentier, c'est un peu raide.
2: Mais en tout cas, après, tu te poses sur un rocher à l'ombre des arbres.
3: Les pieds dans l'eau.
0: Et si ça se trouve, tu croises Roland. Roland, c'est un local. Un pêcheur à la mouche très sympa des Cévennes.
4: On se suit, on fait pas de bruit.

2003, ça fait dur pour tout le monde. Hein. Et là, cette année, on en prend le chemin, hein. On va dépasser. Il faut voir ce qui va se passer ce mois-ci. Ça sera, comment dire, une année référence, là, je crois. Je ne sais pas combien d'années, ça remonte à loin, je crois. Il y a longtemps qu'on n'avait pas vu ça, on avait vu ça. Ça a du pouvoir, ça, tous ces trucs.

Bon, viens voir, stress hydrique. Stress hydrique, c'est un peu ça. Tu vois là un petit peu comme ça grouille. Est-ce qu'il n'y a pas un petit poisson? Cherchons un petit poisson. Qu'est-ce qu'il y a là? Il n'y a pas de poisson.

0: voir s'il y en a une là. Un banquier. Bon, il y en a là, on les voit pas, mais il se déplace, ça va vite. Hein. Ça va, non ? On voit les petites. C'est un petit. C'est joli à voir les petites. Tiens, voilà, tu vois le bougeon ? Hop, il y avait un bougeon là. Un gros bougeon qui vient de passer. Tiens, là, tu la vois ça ? La truite là, tu la vois ?
1: Ouais.
0: Voilà, ça c'est une petite truite. Souvent que c'est une petite truite. Hein. Ou alors un gros verron, c'est peut-être un gros verron. T'as mis la truite, on peut la voir, tu vois. Elles ne sont pas effrayées par la lumière. Hein. C'est pas une mouche sur l'eau là ? Il y avait un papillon nocturne qui vient de passer. Ah, ça c'est une truite là, tu la vois ? Elle a pas peur, hein ? Regarde là. Elle a pas peur, tu vois la lumière, ça la dérange pas. Incroyable. Voilà. Ça c'est une petite truite qui doit faire 8 cm. Regarde là. Elle doit se dire, mais c'est la première fois que ça m'arrive de voir une lumière comme ça. Alors toute la nuit, elles vont rester là, elles vont s'alimenter. Elles n'ont pas peur des lumières, c'est fou. Hein. Donc, à la journée, c'est pas grand-chose. À peine elle te voit, à bout, elle s'enferme. Il y a des petits verrons. Hop. Vous avez vu les chauves-souris passer ? C'est que quand tu vois les chauves-souris passer comme ça, c'est que l'éclosion est à peu près terminée. C'est vrai que les poissons finissent leur phase alimentaire. Par contre, maintenant, c'est les chauves-souris qui vont manger tout le reste des insectes. On arrive un peu tard, hein, c'est dingue. Hein. Ouais, il fallait être là une demi-heure avant. Après, il y a une autre phase. Là, tu vois, les chauves-souris arrivent. Elles vont se nourrir. Et à un moment donné, il y a une accalmie. Et après, les cycles se remettent dehors. Les truites se remettent dehors. Et toute la nuit, elles vont manger tranquillement jusqu'au matin. C'est en deux temps. C'est jamais, tu vois. C'est en plusieurs phases. Là, la rivière est basse. Hein. Très basse. Quand les eaux sont très basses, comme ça, toute la journée, l'eau, elle est montée en température. Dans la nuit, normalement, ça va se rafraîchir. Mais par contre, tous les cailloux sont à nu, là. Elle est très basse, hein. Très, très basse. En fait, quand je pêche à la mouche, la plupart du temps, je choisis les phases, à peu près les phases alimentaires. Je viens quand les poissons sont dans le cycle alimentaire. Et la phase alimentaire correspond à une naissance d'insectes. Là, dans la rivière, le matin, il y a des naissances, et le soir, à nouveau, il y a des mutations d'insectes, ça devient des insectes ailés, et là, les truites, elles trouvent de quoi manger. Il y a des jours, ça va être une frénésie, parce qu'il va tomber des fourmis ailées sur l'eau, tu vois. D'un coup, elles vont sortir, elles vont être repues de fourmis. Il y a des jours, il y a très peu d'insectes, alors elles attendent, ou elles cherchent des petits poissonnets, hein. Elles s'adaptent. Il y a des chauves-souris qui sont en train de chasser, là. Voilà. Tout le monde se met à table le matin et le soir. Là, c'est les chauves-souris qui tournent. Elles sont en train de manger les derniers insectes qui sont en errance, là. Et après, elles vont aller se coucher. En dehors de ça, je fais une balade, je m'assois sur la roche, je regarde. T'es capté partout, hein. C'est pas que le fait de pêcher, en fait. C'est une odeur d'eau, déjà. T'arrives le matin, l'odeur, elle est particulière, c'est magique, quoi. Après, tu as la lumière qui peut apparaître, qui peut être particulière. Tu peux avoir une éclosion d'insectes, peut-être, mais parfois, tu n'en as pas. Parfois, tu arrives un matin, les truites sont paisibles, elles sont sur le bord, elles mangent doucement, elles sont repues parce que toute la nuit, elles ont mangé. Tu vas voir, par exemple, un oiseau qui vient se poser là, sur les berges. Ça, c'est joli à voir. Après, on peut tomber sur une loutre. Il y a le monde des libellules aussi, ça, c'est intéressant. Hein. Ici, on a des libellules magnifiques. Là, tu peux être interpellé par plein de choses. C'est pas que la pêche. C'est plus que ça. Voilà. La rivière, c'est un bonheur. Franchement. Il y a toutes les facettes, on peut tout voir.

j'ai découvert les poissons, gamin, je pêchais au verre, comme tous les premières pratiques de pêche, c'est ça, la pêche au verre, avec des petits appâts naturels. Rapidement, 2-3 ans après, j'ai découvert un grand pêcheur, M. Astruc, un sacré pêcheur, un des plus grands pêcheurs de la Lozère, qui pêchait au bord du Tarn. Et moi, j'étais là, je me baladais avec ma canne à pêche. Je ne savais pas du tout pêcher et je regardais cet homme, c'était magnifique. Il avait une manière de lancer, c'était fabuleux. Et il avait une science, il avait un acquis incroyable. Alors pour moi, c'était, je suivais le professeur sans qu'il me voie. Le coup de foudre a démarré là, je crois. Quand j'ai vu ses premières courbes avec sa soie passer sous les branches, comme un magicien, quoi. C'était... Quand on a vu ça, on peut être que capté, hein, c'est trop beau. Les vieilles mains qu'on appelle les pêcheurs qui ont 20, 30 ans d'expérience ou 40 ans d'expérience, c'est une science qu'ils ont, hein, quelque part. Ah, oh, le profil des pêcheurs, moi, c'est varié. On peut avoir le pêcheur sportif qui va se lever bonne heure pour entrer dans une performance. Il va venir, il va sauter de roche en roche, il est pressé, il va très vite. Il cherche un résultat, une performance. Après, il y a le pêcheur cueilleur qui va vite prendre

Le poisson, après il y a le pêcheur contemplatif qui vient tranquillement, qui pêche lentement. Pour lui, la pêche, ce n'est pas que pêcher. C'est profiter d'un espace et il en apprécie tout le contenu. J'ai jamais été attiré par les paniers pleins. Je pense que j'étais le pêcheur modéré, toujours. Plus observateur que cueilleur. Si je ramenais 4 ou 5 truites, ou 3, ou... moi, je suis déjà ravi. On va dire depuis une dizaine d'années, là, il y a une prise de conscience qui a été faite. Je pense que le pêcheur, il aime tellement la pêche qu'il n'a plus envie de ramener de poisson. Il va simplement se faire une balle de pêche, plaisir, quoi. S'il veut en manger un ou deux, il peut en manger un ou deux. Mais ça a évolué. Maintenant, la pêche, c'est plus la pêche d'antan. Les pêcheurs, dans l'ensemble, ont bien évolué. Ils pratiquent leurs loisirs. Ils n'ont pas envie de perdre leurs truites. Alors, qu'est-ce qu'ils font? Ils les relâchent. On ne tue plus les poissons. Très peu de gens tuent les poissons maintenant, je crois. Je crois que c'est devenu assez banal. Parfois, il y a des grosses mouches qui passent, là. Il y a un peu de vent. Le vent gêne un peu aussi. Ah, si j'allais bien passer. Alors là, après, dans la nuit, quand on arrive là, c'est ça de là. Là, la nuit est presque totale. Alors là, les poissons les plus méfiants vont sortir. Normal. C'est là où ils sont le plus tranquilles. Et ils vont ramasser tous ces gros insectes nocturnes.

0: cette émission, on a écouté
1: Wet Leg, Chaise Longue,
0: Diabologum, De la Neige en Été,
1: Drame avec Canicule.
0: Là, c'est ce qu'on entend en ce moment.
2: Quand même, la journée la plus chaude, je m'en remets pas.
1: Oh. Bah ouais, on avait remarqué. Hein.
0: Tu veux pas arrêter avec ça?
3: Mais tu veux pas changer de disque?
1: Bah ouais, à la limite, ça devient un peu lourd, la répétition.
2: Vous savez qu'hier, c'était la nuit la plus chaude jamais enregistrée en France? Alors, les canicules sont là. Elles vont revenir tous les ans, un peu plus fort. C'est triste, mais il va falloir qu'on apprenne à vivre avec. Il va falloir aussi qu'on réessaie encore et encore d'attaquer ceux qui produisent ce monde en feu. Il va falloir aussi qu'on se ménage des espaces pour vivre mieux au milieu des flammes. On n'a peut-être plus beaucoup de temps pour ça. Il paraît que l'avenir ne dure pas longtemps.

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1: Salut les Funketeers, bienvenue dans ce dernier numéro de Funky Good Time de la saison 3, un spécial What the Funk 2026. L'été est là et bien là et on se prépare déjà pour notre grand rendez-vous funky de la fin août, le festival What the Funk, qui se déroulera comme chaque année à

Sèche dans le Gard les 20, 21 et 22 août et auxquels nous allons consacrer cette émission. Vous y entendrez une interview de Mathilde, la grande prêtresse de la FUF, la Fédération Universelle de Funk, et la playlist sera composée essentiellement de morceaux des groupes présents sur cette édition, mais pas que, puisque nous avons commencé avec les Commodores d'un Brick House tiré du disque au titre éponyme, bien qu'étant leur cinquième album. Commodore, enregistré en 1977. Les Commodores, un des groupes phares de l'écurie Motown, qui avait habitué son public à des romances comme Easy, Jesus is Love, mais qui savait parfois accélérer le tempo et produire un funk tout à fait convenable. Peut-être sous la pression de Ronald Laprade, leur bassiste, et l'un des cofondateurs du groupe qui nous a quittés en ce début de mois. The Commodores, c'était aussi au chant Lionel Richie, qui à partir de 1983 entama une

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Ah ouais, tu vois, on est venu avec notre son là. 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

0: Salut Funky Good Times sur Radio Larzac.
1: C'est Atomic Ladies et on a juste un truc à dire.
2: Girls just want to have fun.
3: Merci les Atomic Ladies qui avaient enflammé le dance floor de l'espace Jacques Frison, pimpé funky à Bessèges en 2025. Et juste avant, c'était bien sûr la Malka Family avec tous des oufs de l'époque où ils étaient jeunes et fous au début des années 90. La Malka Family qui sera la grosse tête d'affiche de ce What the Funk 2026. Rentrons dans le vif du sujet avec Mathilde, coordinatrice du festival What the Funk. Salut Mathilde.
4: Bonjour.
3: On est sur le même rythme que les autres années?
4: On est sur le même rythme. On ouvre le jeudi en gratuit. On aura deux soirées-concerts après sur le site l'espace Jacques Frison à l'entrée de Bessèges. On a une petite nouveauté cette année, c'est le samedi après-midi, les Spers et Funk. Donc ça, c'est le petit changement.
3: Ouais, j'espère que ce sera plutôt soul que funk, hein, parce que pour faire la sieste, il faut que ce soit...
4: Ouais, c'est le plus de soul sieste.
3: Donc le jeudi soir, c'est une déambulation?
4: Alors, la déambulation, voilà, ça commence jeudi en ouverture. Ça sera avec la fanfare Marakawa. C'est une fanfare qui vient des Cévennes aussi, donc de pas loin. Et ce sera toujours avec une histoire qu'on raconte avec notre équipe animation. Une histoire qu'on raconte sur les mines de Boule à Facette, Bessèges, la capitale du punk, que vous pourrez suivre en musique. Et après, ça nous emmène sur la place de la mairie, où là, il y aura un concert avec Funk Minute. Et donc, ça sera le premier concert, et ensuite, sur un concert de Fif et Fuf. C'était les deux jeunes de l'équipe qui avaient fait un morceau l'année dernière aussi sur scène. Ils ont développé cette année encore d'autres surprises, d'autres morceaux, DJ set, voilà. Ce sera un peu un set hybride pour finir la soirée sur la place de la mairie.
3: Et écoutons justement Fif et Fuf avec leur titre très explicite, What the Funk, pour vous donner une idée de ce qu'est le What the Funk Festival. Un festival où on vient comme on est, on se déguise ou pas, on vient se défouler sans préjugés et se la péter en toute humilité dans la plus grande des convivialités. C'est eux qui le disent et c'est bien vrai.

0: Déambulation du jeudi. Bon, vous avez vu un petit peu l'ambiance, hein, ça vous donne une idée. Un festival très sérieux, mais qui ne se prend pas au sérieux. Je rappelle que les festivités du jeudi sont gratuites en plus. Passons au programme du vendredi avec Mathilde et avec une meilleure connexion.
1: Le vendredi, donc, on ouvre le grand site à l'espace.

0: rappelle que les festivités du jeudi sont gratuites en plus. Passons au programme du vendredi avec Mathilde et avec une meilleure connexion.
1: Le vendredi, donc, on ouvre le grand site à l'espace prison. Et là, on commence donc avec, on a trois concerts. On ouvre avec Schizophonique, qui est un brass band un peu, mêle un peu hip-hop, jazz, funk, voilà, avec cuivre, batterie, voix, c'est eux qui ouvrent. On aura entre chaque concert encore la DJ La Greta, qui est une DJ ouais. funk de Montpellier, qui, voilà, qui va s'assurer que la musique ne s'arrête jamais et qu'on puisse danser toute la soirée. Et ensuite, en deuxième, en milieu de soirée, on aura l'honneur d'avoir la Malka Family. Donc,
0: Malka Family.
1: Le gros groupe emblématique du funk français. Donc, on est vraiment content de les recevoir cette année.
0: Ça a été difficile pour les avoir ?
1: Ça s'est plutôt bien passé pour l'instant. Non, ça va. Donc, non, c'est chouette.
0: Et puis, donc, le vendredi, Malka Family, et pour terminer la soirée ?
1: Et on termine avec Mofak, qui est donc un producteur, compositeur de musique, du coup plutôt sur la veine du funk, qui vient de Marseille.
0: Qui tourne aussi assez loin.
1: Ouais, qui s'exporte pas mal aux États-Unis, en Californie, ouais. Même plus aux États-Unis qu'en France.

0: Une idée de ce que sera le vendredi soir à Bessèges avec Schizophonique dans Groove On qui ouvrira la soirée et Monfac dans Funky Party qui lui clôturera la partie concert et la musique continuera avec La Greta qui sortira ses vinyles jusqu'à épuisement. Ne vous inquiétez pas, on réécoutera la Malka Family plus tard dans l'émission. Pour ce qui est de Monfac, nous en avions parlé dans le Funky Good Time de février, Millennials Modern Funk, dans lequel vous pouvez retrouver l'interview de Kazé qui, comment dire, est son disciple, peut-être son élève. Et en janvier, nous avions consacré l'épisode Atomic Boogie Fest à ce style particulier qu'est le Boogie Funk, en allant à la rencontre de Zo, du groupe Amiga, de Monica et XL Middleton, deux Californiennes de la tribu Boogie ou Modern Funk à laquelle appartient également Monfac. Et le samedi, déjà dernier jour du What's the Funk Festival.
1: Le samedi, donc on aura comme d'habitude avec le Miaou, qui est l'association qui a du coup tout un parcours de fresques dans Bessèges, qui organise une visite guidée le matin à 11h30, donc pour découvrir voilà, toutes les fresques sur les murs de la ville de Bessèges. Et la petite nouveauté, du coup, c'est qu'à partir de 12h30, il y a la Maison Perséphone, qui est une association aussi de Bessèges, qui a un magnifique lieu avec un magnifique jardin, qui ouvre ses portes pour les siestes Perséphone, où on mettra, donc, voilà, on aura DJ set un peu sieste musicale avec Baobassa et Philibert, qui sont nos fidèles DJ. Et on aura aussi une conférence sur l'histoire du funk par Baobassa. On aura une exposition aussi, un peu de portraits, de figures emblématiques du funk pour être découvrir sur le site. On aura des ateliers créatifs aussi, un peu de customisation de masques dans le jardin pour créer un peu son costume pour le soir. Et on finira avec un DJ set plus électro-funk avec le jeune DJ Senior. Donc voilà, c'est une après-midi un peu plus calme pour profiter de l'ombre. Il y aura la rivière qui coule pas loin, on peut se tremper les pieds. Et en même temps, c'est de la bonne musique pour se mettre en jambes pour le soir. Et en plus, voilà, donc c'est gratuit et c'est accessible à pied depuis le site. Il y a un petit chemin qui longe la rivière, donc c'est possible voilà, de partir depuis le camping et d'arriver à pied jusqu'au jardin de Perséphone.
0: Donc avant de parler du programme du soir, et comme tu parlais du site, ce merveilleux site-là, moi ça me fait penser aux caravanes dans le Far West, là, avec tout, c'est tout rond, il y a des stands tout autour, on se sent en sécurité, puis on est face à la Seine, ça bouge, c'est coloré, c'est super familial. Moi je conseille à tout le monde d'aller sur ce festival. Moi il y a deux festivals que j'adore là dans le sud, c'est le Marvelous et What the Funk quoi. C'est au niveau ambiance, je sais pas, c'est cool.
1: Merci.
0: C'est groovy.
1: Ouais, c'est ce qu'on essaye de refaire un peu sur ce site, c'est d'avoir un vrai esprit un peu de village funky où on a l'impression de vraiment rentrer dans un univers quand on rentre sur le site avec toute la déco, tous les différents stands. À la fois aussi la prévention, voilà. On essaye de faire en sorte que tout le monde se sente accueilli et bien.
0: Pour insister un peu sur le côté ambiance, tu te rappelles le nom du bar? J'ai oublié là, mais...
1: De notre bar?
0: Ouais.
1: On a le Barry White.
0: Voilà.
1: et le bar Yamant.
0: Voilà, donc là, quand vous avez entendu ça, vous avez tout compris. Et puis, il y a de la bonne bière locale, et puis voilà. Donc, le samedi soir.
1: Et le samedi soir, donc on enchaîne avec l'ouverture du site dès 18h. Et là, on aura d'abord Saxbone, qui est un groupe plutôt hip-hop funk, aussi cuivre batterie, et voilà, un rappeur qui rappe aussi dessus, donc voilà, qui mêle encore plusieurs esthétiques. Puis on aura le groupe French Soul Connection, qui est un gros groupe avec une chanteuse qui a une voix incroyable et qui voilà, rend hommage un peu à la soul des années 60, même aussi plus

0: un peu plus actuel, mais magnifique, en tout cas, groupe soul et groove. Et on finira avec le groupe Hyper Content, qui est un groupe, un jeune groupe de Bruxelles, qui nous vient de Belgique cette fois-ci, et qui est plus donc funk, avec des influences très jazz, mais aussi électro, donc ça peut même un peu ressembler à de la house, mais c'est en même temps hyper festif, hyper dansant. Et ce qui est assez, assez original, c'est incroyable, je trouve, dans ce groupe, c'est qu'en plus, on a une double batterie sur scène, donc deux batteurs, c'est quand même pas quelque chose qu'on voit tout le temps, et ça rend vraiment super bien. Et en plus de ça aussi, on a évidemment Philibert et Baobasa qui vont mixer entre chaque set, et surtout, entre Saxbone et French Soul Connection, on aura la grande Soul Train.
1: Et oui.
0: Le moment traditionnel de What the Funk, où tout le monde peut venir danser, parader sur le tapis.
1: Et venez déguiser, venez habiller funky, oui. C'est même plus des déguisements, c'est notre seconde peau en fait.
0: Oui.
1: Bah écoute, on rappelle les dates, Mathilde ?
0: Eh ben, c'est du 20 au 22 août, et vous avez toutes les informations aussi sur la billetterie, les horaires, la programmation sur notre site whatthefunk.fr ou sur les réseaux sociaux.
1: Bah écoute, on te remercie beaucoup.
0: Eh ben merci à vous.
1: Je te fais des gros bisous Mathilde et encore bravo et merci à toute ton équipe. Et puis ben, on se retrouve le 20 août.
0: Super, ben merci beaucoup.
1: À bientôt. Vite.

Vous avez entendu successivement Sax Bones avec En Voix du Groove et French Soul Connection qui reprenait Mama's Feel Good, chanté dans les années 60 par Lynn Collins. Ici, les French Soul Connection et tout particulièrement leur chanteuse Tasha reprennent des standards de la soul et du funk naissant dans la plus pure tradition brownienne, je dirais, les Gibbs français en quelque sorte. Pour terminer la soirée, Mathilde a cité les Hyper Contents, une place faite au funk francophone puisqu'ils viennent de Bruxelles. On les écoute avec un titre qui n'a rien pour nous rassurer en ces temps chauds, très chauds, même l'été toute l'année.

0: We're gonna have a funky good time. Écoutez, c'est Juan Rozoff, on est trop content d'être là. Et sur Radio Larzac, si, sur Radio Funky Radio. 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Moi je me serais embrouillé des dents. Bah oui, sur Radio Larzac, Radio Funky, émission Funky Good Times. Et bah voilà, que je me répète, mais je suis trop content d'être là.
1: Et oui, Juan Rozoff, c'était le grand moment de l'année dernière. Après Hyper Content, je vous l'avais promis, on a retrouvé la Malka Family, le groupe vedette de ce festival, dans la Marche des Hommes. Alors oui, on veut tous du sunshine, mais pas trop. Par contre, on veut du groove, comme ils savent le faire, la Malka. Pour coller à la programmation, Radio Larzac, avec Funky Good Time, est hyper contente d'être partenaire.

du festival What the Funk. Merci encore à la FUF de nous avoir accepté dans leur Funky Family. Nous serons à Bessèges les 20, 21 et 22 août et nous vous ramènerons interviews, infos, cartes blanches et jingles pour une saison 4 de Funky Good Time. Nous participerons également au plateau radio avec nos amis de Radio Sommière, de RGO, Radio Grille Ouverte et Radio 16 que nous vous diffuserons au mois de septembre. Pour rappel, toutes les informations concernant What the Funk 2026 se trouvent sur le site whatthefunk.fr. Alors attention, what avec 3 T, W-A-T-T-T, the funk, avec, avec rien du tout, il est l'heure de se quitter. Une sélection d'épisodes de Funky Good Time réalisée par mon complice Nico sera rediffusée sur la grille d'été des premières saisons, sera également diffusée, et devinez quand, la semaine du 17 au 23 août. Coïncidence ? Je ne crois pas. Cette émission sera également rediffusée cette semaine-là, le jeudi à 21h et le samedi à 22h. Pour terminer et vous souhaiter un bel été, on se sépare avec celui que nous avons un peu délaissé ces derniers temps. J'ai nommé Nico Bootsy Collins. Dans The Pinocchio Theory, un message pour les climato-sceptiques. Il en existe encore et leur nez s'allonge. On vous voit. Salut les Funketeers, on se retrouve en octobre et vous pouvez toujours écouter les précédents Funky Good Time en podcast sur radiolarzac.org. Un grand merci à toi Nico pour ta patience, la qualité des enregistrements et leur montage et pour ton amour du funk. Bye bye les Funketeers.

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